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Longtemps, je me suis demandé de quoi dépendait la réussite d'une fête, parce que dans l'esprit de tout le monde, quand on pense à la fête, on pense aux amis, aux rencontres, à la musique, à la nuit, à l'ivresse. Et pourtant, aucun de ces éléments ne garantit la réussite de la soirée, la contagion de la bonne humeur. Il faut toujours ce truc en plus, cette contagion. Ce principe évident de l'ambiance, et ça, tu le sens une fraction de seconde, enfin, tu le ressens. Et sûrement, ça se ressent beaucoup plus que ça se comprend. Enfin, c'est compliqué. La fête, c'est tout un programme, on ne peut pas négliger. Mais c'est un barbare, celui qui va à la fête que pour se défouler. C'est toujours ceux-là qui pètent l'ambiance, qui vomissent sur le plancher ou qui s'embrouillent sur le balcon, mais parce qu'ils en font trop. Parce que la fête, tu peux la faire quand ça va ou quand ça va pas. Tu peux la faire avec une dizaine d'amis ou des milliers d'inconnus. Tu peux fêter tout ce que tu veux, avec qui tu veux, quand tu veux. Mais pour ça, il faut bien s'appliquer.

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5: Énergie, substantif féminin. Petit 1, principe d'action qui rend une personne apte à agir ou dont se trouve animée une chose pour agir sur la nature. Petit 2, ensemble des forces susceptibles de mouvoir les machines nécessaires à la production industrielle ou à la vie domestique. C'est ce que nous dit le dictionnaire, et ce n'est pas très concret. Alors aujourd'hui, on vous invite à écouter deux histoires d'énergie. La première est collective, la deuxième individuelle, mais les deux viennent du Finistère, au bout de la Bretagne. Tout de suite, on commence avec une énergie folle.

0: toi, c'était le lavoir de la ferme, à terre.
1: Dans les rochers?
0: Ouais. Ouais, ouais.
1: Ben, il reste plus grand-chose.
0: Ma mère venait laver le linge, là, elle m'a renvers. Là, la mer est basse. Hein. Donc, quand elle monte, elle peut remplir le lavoir. C'est une petite source, tu vois, qui coule, là.
1: Voilà. Là, c'est de l'eau douce qui coule dans la falaise.
0: Ouais, c'est ça, ouais. C'est le lieu un peu historique de la famille, quoi. Bon, et tu vois, c'était des agriculteurs, des paysans. Ils ne savaient pas nager, pourtant ils étaient au bord de mer, ils ne pêchaient pas non plus, enfin bon, ils ne mangeaient pas de poisson. Mais le seul lien, c'était le petit lavoir qui a dans le creux de la falaise. Là. On est en face de l'archipel de Molène, et c'est un lieu où il y a aussi beaucoup de courant. Parfois 5-6 nœuds selon les coefficients des marées. Donc c'était aussi un argument pour installer une centrale nucléaire, parce que bon, une centrale nucléaire, ça n'a pas beaucoup de rendement. Hein. Il y a moins 60-70% de l'énergie qui part en chaleur. Donc c'est vrai qu'il faut avoir beaucoup d'eau pour la refroidir. Et c'est vrai que quand il y a des courants, c'est sûr que ça diffuse la chaleur, enfin bon, au niveau d'une superficie plus grande. Quoi, bon, et comme c'est aussi une falaise, bon, c'est vrai que c'est plus facile aussi de l'intégrer dans le paysage. Hein, bon, c'est un peu comme à Flamanville, voilà, ils ont creusé la falaise pour insérer la centrale au ras de l'eau. Donc c'est vrai qu'on l'aperçoit un peu moins de la terre, mais c'est vrai qu'on la voit quand même dès qu'on est en bord de mer, on la voit sans problème. Quoi, voilà.
1: Alors, elle aurait dû être où, la centrale, si ça s'était fait?
0: Elle aurait été entre les deux plages. C'est vrai qu'elle était au niveau de Brinterche ou un peu plus loin, Posterenne. Bon, il y a un petit creek, là. Bon, et tout le littoral entre les deux plages aurait été détruit pour insérer le bâtiment, enfin bon, et les réacteurs.
1: C'est dur s'imaginer ça, là, aujourd'hui.
0: C'est vrai qu'on a du mal à penser à ça. Et c'est vrai qu'elle serait là, on ne serait pas ici aujourd'hui. C'est difficile à imaginer, voilà. On préfère pas.
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Ça commence comme une rumeur. Et au départ, personne n'y croit. Pour construire une centrale nucléaire, EDF s'intéresserait au site de Porsmoger, plus précisément aux falaises de Brenter, là où la grand-mère de Fanch lavait son linge. La France vient de lancer le plan Messmer, un vaste programme d'accélération de la production d'énergie nucléaire. 13 centrales doivent sortir de terre, dont une en Bretagne. 4 sites potentiels apparaissent sur la carte. Erdeven, dans le Morbihan, Bégard-Free, Tréguennec et Plogoff dans le Finistère. Une première mobilisation émerge à Erdeven en 1975. 15 000 personnes défilent sur les dunes. Face à l'ampleur de cette contestation, l'État renonce.

0: et aux abords depuis de nombreuses années. Les pêcheurs qui assistaient à ces réunions n'ont pas paru mécontents non plus. Leurs pêches sont plus abondantes en certaines variétés de poissons. J'ai pu me rendre compte que la végétation est luxuriante tout autour des centrales. Les vaches pèsent très tranquillement sous les fils qui transportent du courant à 400 000 volts. Des arbres magnifiques dans leur verdeur cachent à peu près les centrales. Des milliers d'arbustes sont couverts de fleurs merveilleuses. Bien sûr, la centrale nucléaire pose une inconnue. Il y a toujours des inconnues quand on prend sa voiture, l'avion, sa bicyclette, un tracteur. Il ne peut pas en être autrement avec les stations thermiques ou nucléaires. Pour ma part, je les ignore complètement, ces risques, s'il y en a. Et je considère que seuls les spécialistes de l'EDF et les savants savent et sont capables de trancher ce problème trop ardu pour nous tous.
1: Victor Martin, le maire.
2: Alors, c'était en 75, donc ça, si on reprend le bulletin à la municipale, on venait de reprendre la ferme, ça faisait 5 ans qu'on était installés. Dans un premier temps, ce que j'ai vraiment eu envie de savoir, c'est qu'est-ce que c'est qu'une centrale nucléaire et est-ce qu'il en faut des centrales nucléaires. On a commencé à travailler avec des gens, par exemple de la CFDT, qui étaient spécialisés sur ces questions-là, pour comprendre. Un soir, ils ont pris toute une soirée pour nous expliquer comment fonctionne, qu'est-ce que c'est qu'une centrale nucléaire. Bah, après, tu es un peu mieux armé. Et une fois que tu as compris ça, tu te dis, ben non, tu ne peux pas accepter ça parce que en termes de société, ce n'est pas ça qu'on veut. En termes de sécurité, ils ont beau dire, rien ne prouve que ça ne crée pas de problème. Tout de suite, on a vu un certain nombre d'enjeux, et puis je crois que c'était tout le monde, hein. Y a pas de problème de ce côté-là. Et donc là, je crois que tout le monde s'est dit à peu près en même temps, il faut y aller, quoi. Et c'est comme ça qu'on a constitué le CLIN, le Comité Local d'Information Nucléaire, d'une manière informelle, c'est-à-dire qu'on n'a pas fait de déclaration d'association. On était une association de fait. Et à partir de là, on avait entre 20 et 25 personnes régulièrement aux réunions et vraiment bien décidées à faire quelque chose.

0: Technicienne en biologie à Ifremer. Il y avait un chercheur au CNRS. Il y avait une artiste peintre, une assistante sociale. Et puis il y avait un menuisier. C'était moi, ouais. Nous étions plusieurs dans la même maison, là. C'était de vrais colocs, comme maintenant, chacun son tour de faire à manger, etc. Il y avait 3 filles, 2 garçons. Mais à l'époque, c'était assez mal vu, parce que qu'est-ce qu'ils font là-dedans? Et donc, le Klein, il est un peu parti, ben, justement, de là où on habitait, à Ploirzel, et avec les paysans de Plumeauguerre, évidemment, quoi. Qui ont lutté pour préserver leur production de pommes de terre, surtout parce que c'est une terre très riche, la Plumeauguerre, là, une terre noire. Et à l'époque, ils faisaient la primeur, la pomme de terre primeur.
1: Tout ce groupe s'étoffait, les gens se posaient des questions, les gens n'avaient pas envie d'être mangés tout cru. Et en plus, ce qui est venu aggraver les choses, c'est que, enfin pour EDF, c'est qu'ils n'avaient pas du tout pris conscience qu'à Brest, l'UBO, donc l'université, se développait. Et que de plus en plus de jeunes y venaient, se mobilisaient, que parmi eux, il y avait déjà des gens structurés, qui avaient des opinions bien tranchées sur un certain nombre de choses, qui eux avaient déjà milité, savaient que des fois l'information est dure à trouver. Du coup, ce lien s'est fait assez rapidement. On s'est rendu compte que tout seul, on n'allait pas réussir à avoir suffisamment rapidement suffisamment d'informations et à les diffuser de façon à ce qu'au moins les gens sachent où ils allaient. C'était ça le premier but.
0: Ah non, on a tout appris. Hein. Il y a eu énormément de réunions, donc chacun a pu se faire une idée du nucléaire, les pros et les anti. Le monde paysan ne connaissait pas trop le nucléaire non plus. Ils savaient que ça allait leur bouffer des terres et des routes, etc., etc. Mais on a appris sur le tas ce que c'était la fission nucléaire.
2: On a appris.

0: des choses incroyables hein, sur ce que nous ne savions pas. On n'a pas fait beaucoup d'études. Moi, j'ai un bac pro agricole, mais on n'a pas fait d'études et on a appris plein de choses qu'on aurait appris si on était allé en fac, par exemple. Quoi. Mais là, ça nous a enrichi notre connaissance. Quoi. Beaux souvenirs, c'est la liberté de prendre positions différentes. Quoi. Les gens étaient libres d'exprimer. C'est bien. J'ai trouvé des gens que je connaissais, que j'avais jamais entendu parler comme ça, s'exprimer dans les réunions publiques. Il y a eu des beaux débats, très beaux, avec des gens qui nous ont étonnés de par leur sagesse, leur compétence et leur amour du pays qui était manifeste, quoi, qui était évident. Hein.
1: J'ai été désigné pour faire partie d'une délégation conduite par le préfet du Finistère au Japon pendant 15 jours pour visiter la centrale Fukushima. À peu près le même projet devait se faire soit à Plomouguer ou soit à Ploisel ces temps-là. Il y avait les pêcheurs aussi du Finistère qui étaient aussi. Et moi, représentant de l'agriculture, quoi. On a passé une très bonne journée là-bas. Hein. On a bien mangé à midi. Hein. Oh, ça, je m'en rappelle. Hein, mais enfin, on a fait beaucoup de tourisme, on a pris le train à grande vitesse, on a été jusqu'à Kyoto. On a eu des réceptions avec les gaïchas dans le cadre de la culture japonaise. Je n'ai rien payé, hein, c'était financé par l'EDF. Et puis, je suis parti avec un esprit critique, hein, je le dis franchement. Et je suis revenu avec un esprit encore plus critique. D'ailleurs, une fois retourné en Bretagne, en tant que responsable agricole, j'ai organisé une conférence de presse. Tous les ponts ont été coupés avec l'administration après, dans la mesure où j'ai fait une conférence de presse en disant que j'étais encore plus critique. On s'est bagarré nous-mêmes après.
2: C'est aussi à l'époque un lieu où beaucoup de jeunes femmes et de femmes en général se sont exprimées. Et je trouvais ça très bien, justement, que ces femmes-là, qui souvent, dans ces milieux plus masculins de métiers et de la pêche et de l'agriculture, prennent aussi place et prennent la parole.
3: J'ai retrouvé une chanson. Alors, attendez. C'est les paroles d'une chanson que j'ai retrouvée dans les archives chez quelqu'un de la lutte. Ouais. Alors, je vais vous chanter l'air, peut-être que vous vous rappelez. C'est

0: Ah oui, ça, je me souviens très bien. Hein. Ah, maintenant que... Oui, oui, mais comme on ne la chantait plus, là, de... mais à cette époque-là, oui, d'accord. Ah oui, oui, tout à fait, oui.
1: La...

0: Puis c'est vrai qu'on était une équipe de femmes où on avait facilement la parole. Donc moi, j'étais sans doute pas la dernière. C'est plus de la part des élus. Tu sens. Ouais, bon, d'accord, c'est une femme, quoi. Ils mettent toujours plus de temps à évoluer, là, quoi. C'est comme ça, c'est la société qui les pousse un peu.
1: Dans les réunions, il y avait un paysan, un scientifique, il y avait un pêcheur, il y avait un mécanicien qui réparait les voitures, il y avait un boulanger, mais il n'y avait pas il n'y avait pas d'hiérarchie, il n'y avait pas l'un qui se prenait plus que l'autre. Voilà, et je crois qu'il y avait cette qualité d'écoute et de tolérance qui a fait que la mayonnaise a pris.

0: On a fait des réunions publiques, et à notre grand étonnement, on se disait, les gens vont pas oser, ou ça les intéressera pas, et tout. Les gens sont venus, mais c'est aussi parce que sur le terrain, on avait commencé à distribuer des tracts, à faire des campagnes d'affichage. On contactait quand même pas mal de gens pour leur dire, il y a ce projet, qu'est-ce que vous en pensez? Nous, on a telle info. Je pense qu'on a cherché à interroger le maximum de personnes, ce qui ne les a pas forcément ramenés avec nous, mais qui les a empêchés aussi d'aller contre nous, je pense. Avec du recul, j'analyse ça comme ça.
1: On sait bien que Léon, c'est une terre très chrétienne dans l'esprit, très à droite, pour des luttes de l'écologie politique qui démarraient, bon, plutôt classées à gauche quand même. C'est un peu la terre de mission. Elle a pris parce qu'à l'époque, dans le canton de Saint-Renan notamment, il y avait beaucoup de jeunes agriculteurs qui s'étaient installés. Et donc l'argumentaire était facile à développer avec les pêcheurs au Conquet, les paysans aussi du Léon. Sur le côté danger radioactif, les arguments prenaient assez bien dans la population. Même si, pour cela, il fallait s'opposer au pouvoir en place, qui était très, très solide à l'époque, très ancré.
2: Très rapidement, EDF, en faisant sa pub, a été, je dois le dire, malhabile, dans la mesure où on a quand même eu accès à des documents où l'étude, je dirais, de la population retraçait par des mots assez vexants la population locale. Population fruste, aisément malléable, non éduquée à la science, etc. Enfin bon, je ne me rappelle pas des termes exacts, on était des ploucs. On était des ploucs et puis on n'allait pas aller se battre, ça allait être facile, ça allait être acquis. Et là, je pense qu'on n'avait même pas besoin de pondre des tracts, il suffisait de photocopier, renéoter ce genre de texte pour que les gens s'insurgent et se sentent visés.
3: Le dialogue était difficile, hein. Les attitudes hautaines, méprisantes... Parce que très vite, on ne comprend rien, on n'est pas à la hauteur. Vous ne savez pas que c'est votre avenir qui est en jeu. Il faut absolument passer par la centrale pour progresser, pour être, ne pas être à la remorque. Beaucoup d'élus étaient sensibles à ce discours-là. Hein, et disaient qu'il faut forcer un peu les choses, il faut accepter les inconvénients. Mais il y a beaucoup plus d'avantages. Et voilà, c'était des discours un petit peu... tout à fait tout calqué les uns sur les autres, quoi.
1: Il y avait une grande condescendance de la part de l'État et puis d'EDF également, avec des ingénieurs très sûrs d'eux qui voyaient la centrale comme des cathédrales de l'atome. Donc eux étaient très fiers de leur projet technologique. Donc ils ne comprenaient pas pourquoi des personnes s'y opposaient. Alors oui, on s'attendait à ce que ça passe crème, comme on dit, hein, comme le projet de Brunilis, par exemple, qui s'est fait dans les 60 en Bretagne, en Centre-Bretagne. C'est une centrale qui n'a donné lieu à aucune opposition. Et on pensait que le projet aurait été accepté comme celui-là.
4: Dans la ferme de Nicole et Guy Le Fur, les gendarmes et leurs 4L jaunes sont devenus des habitués. La Roneo tourne à plein régime. Grâce à cette machine qui laisse une odeur d'encre et d'alcool, les militants du Klein impriment leurs tracts et leurs affiches. Ils font du porte-à-porte, multiplient les réunions publiques, interpellent les élus et les poussent à prendre position publiquement. Le 14 février 1976, le Klein appelle à manifester à Brest, avec le soutien de nombreuses organisations politiques, syndicales et culturelles. Parmi les 3000 manifestants se trouvent des habitants des communes littorales, des Brestois et surtout, beaucoup de tracteurs.
0: On avait tous fait des panneaux en aggloméré qu'on avait accrochés sur les côtés des remorques, non au nucléaire, oui à l'agriculture, enfin tout ce que chacun avait envie d'écrire en fait. L'idée c'était pas d'aller casser quelque chose pour se faire entendre, c'était de se faire entendre par la voix, par les banderoles et des trucs comme ça. On n'avait pas besoin de faire autre chose, on avait mobilisé, c'était suffisant, c'était ça qu'il fallait faire et ça avait marché quoi. On était le canton finistérien où il y avait le plus de jeunes paysans. Même après remembrement, tu vois, il restait quand même beaucoup d'exploitations, beaucoup de jeunes installés. Et avec des productions assez variées. Donc on dit, ça veut dire que vous les foutez à la porte, quoi. Ça veut dire qu'on casse les réseaux commerciaux internes à la profession, enfin, on casse tout dans ce secteur-là, quoi. Et la pêche, Bah, il tenait à peu près le même discours en disant « l'eau qui va être jetée en mer, on ne sait pas, nous, ce que ça va donner ».
3: Il est vrai que l'agriculture, on était aussi inquiets. Est-ce qu'on nos produits, si jamais ils sont contaminés par des fuites radioactives, est-ce qu'il n'y aura pas des gros problèmes de commercialisation sur notre lait, nos viandes de porc ou de volaille, ou nos légumes, toute la côte, là. L'image de marque s'en ressentirait beaucoup aussi.

0: Et donc, on n'a fait pas aux élus de l'époque qu'on n'avait pas l'intention de se faire avoir aussi facilement que ça. Et puis qu'on entendait défendre notre point de terre et puis notre façon de vivre. Je me rappelle d'un débat avec les candidats pour l'élection des députés. Il y avait une ambiance assez électrique. Et puis c'est là qu'on a vu qu'il y avait quand même une certaine évolution, que ça commençait à porter ses fruits, que le travail d'information qu'on faisait réfléchir aussi au niveau des responsables politiques, quoi.
1: On s'appuyait énormément sur l'expérience des syndicats paysans qui, eux, ont l'habitude de ce genre de lutte et de ne pas lâcher prise. Ils connaissaient le terrain très très bien, donc ils savaient quels paysans pouvaient lâcher, c'est-à-dire si la EDF venait et proposait un prix astronomique pour que le paysan cède, voilà. Ils se basaient sur les syndicats locaux. Et donc ça, c'est extrêmement important parce qu'il suffisait d'une réunion du syndicat local et on touchait l'ensemble de la population. Et puis troisièmement, ils avaient l'expérience de comment mener une lutte. Donc les choses auxquelles il fallait faire attention, il ne fallait pas aller trop loin pour ne pas faire du tort à la lutte et ainsi de suite. Donc ça, c'était déterminant. À l'époque, ils étaient très puissants. Et en fait, un des leaders de ces syndicats agricoles au niveau national, c'était Guy Le Fur, qui habitait à Plumeauguerre. Donc ça nous a beaucoup aidés et ça nous a beaucoup encouragés. On allait, je ne sais pas, deux à trois soirs par semaine, coller des affiches dans des réunions, et ainsi de suite. Et on n'a jamais lâché le morceau.
2: Les autorités ont très bien vu qu'ici, à Plumeauguerre, il y avait des moyens de défense autres qu'à Plougoff. Ici, il y a des tracteurs. À Plougoff, il n'y en a pas.
3: Ça a joué, ça.
2: Ben, ça a joué, ouais. Mais ici, il y avait des moyens particuliers quand même pour empêcher une estafette avec l'enquête d'utilité publique d'arriver, quoi. Ça, c'est sûr. Ça. Avec les fourches et tracteurs, l'estafette n'aurait pas fait un pli, quoi.

0: Ben, on avait des contacts directs avec comment ce qui se passait depuis 73 sur le Larzac. Et c'est donc là qu'en fait est née l'idée qu'on pouvait développer peut-être des moyens pacifiques, c'est-à-dire créer un GFA, un Gourmand Foncier Agricole, pour essayer de ne pas faciliter, je dirais, l'acquisition de foncier par EDF. Donc on a créé ce GFA avec donc 15, pour la plupart paysans. On a décidé de faire une augmentation de parts pour pouvoir obtenir des fonds. Et on a eu, de mémoire, je crois que c'est 839 parts de 100 balles à l'époque, quoi.
1: Grâce au succès de cette souscription populaire, le GFA parvient en 1978 à faire l'acquisition de 2,5 hectares de terres agricoles à l'emplacement prévu pour la centrale, sur les hauteurs de la pointe de Brenter.
2: Super bon à manger, ça. C'est de la betterave maritime. Tu manges ça comme de l'épinard.
1: Ah ouais?
2: Tu le cuis. Tu peux le manger cru, c'est pas gênant. Mais
1: tu peux goûter comme ça?
2: Oui. Ça n'a pas beaucoup de goût, mais... Tu cuis ça, tu enlèves l'arête un peu la plus grosse, tu cuis ça avec des patates, tu mets un peu de beurre, super bon.
1: Ah ouais.
2: Bah oui, il faut savoir comment.
1: Puis c'est pas radioactif là.
2: Voilà, là c'est pas radioactif. Pour l'instant, ça ne l'est pas, et ça ne le sera jamais.
1: À Ploumoguer, le clan occupe le terrain par tous les moyens, et notamment par celui de la fête. À l'été 76, se tient une grande kermesse anti-nucléaire. On débat sur le terrain de foot, mais il y a aussi un fest-noz, des concerts, du théâtre, des balades et des jeux pour les enfants.
3: On a organisé des fest-noz, on en a organisé un avec, on avait fait une fête. Voilà, on a cherché à la fois les moyens simples et basiques et un peu ludiques et culturels pour être présents sur le terrain. En fait, c'est ça.
4: Et des jeunes qui sont venus d'un peu partout, c'était la mode hippie à l'époque, vous savez. Eh bien, pour les personnes de Ploumoguer, ils voyaient ça un peu pas de très bon œil, quoi, si vous voulez, non. Il y avait quand même la foule, hein. Il y avait des jeunes qui, il y a même qui ont dormi dans le cimetière et tout, hein, c'est ça. Puis d'autres au portail de l'église, et puis quand ils allaient à la messe, eh ben, je vous dis pas. Je dis, c'est pas possible.
5: Une des grandes forces des luttes antinucléaires en Bretagne, c'est qu'elle n'était pas triste. C'était le cas à Erdeven, à Plogoff, mais également à Port-Smoguer. Donc l'idée, c'était de militer de façon aussi joyeuse. On était après mai 68, donc il y avait tout un discours sur la fête, comme la fête émancipatrice, la fête rupture du quotidien, de la routine. Et donc ça a été repris dans la lutte antinucléaire également à l'époque.
1: Et le clown atomique?
3: Ah, ça, on en a des bons souvenirs de celui-là. Ben, il a donné plein de représentations. Il se promenait avec son théâtre populaire là, dans les campagnes, donc, enfin, dans tout le secteur, là, avec beaucoup de succès. Et nous, ça nous plaisait bien parce qu'il avait un regard comique sur la situation, tout en disant ce que nous, on disait autrement. Il était super doué, ce mec, en fait.
6: Cette manière totalement incongrue, je dirais, d'aborder un sujet aussi grave, a permis de toucher d'autres gens, nous a permis aussi de montrer que on pouvait être des gens normaux, avoir de l'humour, et on n'était pas seulement des empêcheurs de tourner en rond pour les politiques, ou des asseneurs de vérité dérangeantes à tous les autres. Donc oui, ça a été un moment très fort aussi. Ouais. Jean Carrigriste, ça a été un moment très fort.

0: J'ai des photos du tournage avec moi.
1: Ah oui.
0: Alors attends. Hop.
1: Ah oui.
0: Des photos en noir et blanc.
1: Ah oui, ça, ça m'intéresserait de la voir. Celle-là, je ne l'ai pas non plus avec Jean-Luc.
2: Bon, Paul, hein. Ouais, je vais prendre la pause et puis je vais aller voir. Hein.
3: Gardez votre calme et votre sérénité. Cet appel va être répété maintenant et le sera dorénavant à courts intervalles. D'autres informations vous seront communiquées en cas de besoin.
4: Pour encourager le débat autrement, un petit groupe de militants du CLIN se lance dans la fabrication d'un film. Une fiction dystopique tournée en Super 8.
1: La centrale se fait. Elle s'appelle la centrale de Ploumogov. C'est pas un hasard. Et tout d'un coup, il y a un accident. Comment on est préparé à ça? Qu'est-ce que la population va faire? Qu'est-ce qu'on va lui demander de faire? Et comment les autorités vont gérer ça?
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6: L'incident de la centrale nucléaire de Ploumogov se révélerait plus sérieux que prévu. On parle maintenant, du moins selon certains bruits, d'évacuation de la zone contaminée.
7: On s'est amusé entre la préparation, le tournage, le montage du film qu'on avait réalisé à Sacadouf, où on s'est fait un peu peur d'ailleurs, parce qu'on n'avait pas fini le film, mais il y avait encore quelques scènes, et on est parti dans la campagne avec haut-parleur pour faire vrai, annoncer, il y a un accident à la centrale nucléaire de Ploumogov. On a vu les gens partir et rentrer chez eux. Bon, on a fini le tournage en studio.
6: C'est bon, on met dans la note.
4: Leur film est projeté à partir de 1979. Il porte un titre énigmatique. Restez calme et lavez le pain.
1: Pourquoi ce titre? Parce que à l'époque, la France n'avait même pas de plan Orsec. Plan Orsec, c'est le plan d'organisation pour les secours en cas de radiation. Cette phrase, restez calme et lavez le pain, est véridique et était écrite noir sur blanc dans le plan Orsec italien. Lavez le pain. Lavez le pain. Déjà, il faut avoir du pain. Et puis l'eau, elle était aussi contaminée que le reste.

0: Je m'appelle Jojo Pelé. Je suis marin pêcheur à l'Empole Plouarzel, enfin à Plouarzel, je suis de Trésien. Un bateau de 8 mètres, tu vois, casier, filet, et un peu de ligne, quoi. Voilà, c'est tout. Puis, je suis un anti-nucléaire primaire. J'ai fait les essais nucléaires et je peux te dire que je suis traumatisé à fond contre le nucléaire. Et je m'étais engagé parce que ma mère voulait pas que je rentre à l'école de pêche. Moi, je voulais pas être autre chose que marin. Donc je me suis engagé juste le temps, mais ça dure trop longtemps. Tu rentres en mousse à 16 ans et tu en sors à 22 ans. On va à Tahiti. Bon, on va à Tahiti, on nous a pas dit qu'on allait faire des essais nucléaires. C'est con. Je souhaite à personne de voir des bombes atomiques comme j'en ai vu, quoi. C'est pas la peine de me parler de ces saloperies, là.
1: Et après, tu rentres ici, tu deviens pêcheur, et là, on te dit voilà. Qu'il y aura peut-être une centrale nucléaire au pied de chez toi, quoi.
0: Et donc, la centrale était juste à côté de là où on met nos casiers, juste au-dessus. Il y en a qui nous disaient, oh, ça va être bien, ça va réchauffer l'eau, comme ça, il y aura plus de homards. Je pense que ça aurait été le contraire, plutôt, mais bon. Mais les pêcheurs, c'était plus dur à faire bouger. Pour la moko, oui, ça avait bougé, là. Ça arrive au printemps, juste quand on était en train de commencer à préparer à mouiller les casiers, et hop, 3 mois à terre. La veille, avant que ça arrive, ça, ben, on était chez Milo, puis on avait vu le remorqueur passer dans le chenal, là quoi. Et bien, tu vois, bon, putain, mais où il va, celui-là, là? Puis c'est le matin, en se réveillant, qu'on a senti le gasoil, mais on savait pas que c'était ça du tout, quoi. Bah, c'était atroce, moi je croyais que c'était mon camion qui fuyait. On s'était allongé dessous et regardez où est-ce que j'ai le trou. Non, non.
1: Le 16 mars 1978, le naufrage de la Moko Cadiz provoque une marée noire considérée comme l'une des pires catastrophes écologiques en Bretagne. 223 000 tonnes de pétrole brut sont libérées juste en face de Port-Sal, à une vingtaine de kilomètres au nord de Ploumoger.
2: Un des principaux slogans à l'époque, c'était mazouté aujourd'hui, radioactif demain. Donc ça a été vraiment encore un aspect déclencheur qui valorisait notre lutte. Donc ça a beaucoup, beaucoup touché la population. Je pense que ça a largement contribué à la mobilisation, d'autant plus que lors de cette catastrophe, les pouvoirs publics mentaient régulièrement. Donc il y avait des camions semi-remorques qui allaient à Port-Sal, escortés par des motards sirènes hurlantes, et ils revenaient à vide, parce qu'ils ne pouvaient pas être chargés à cause de la teneur du mazout. Et la seule contribution pour ramasser le mazout à cette époque-là, c'était les tonnalisiers des paysans, encore une fois. Les pouvoirs publics étaient décrédibilisés à outrance.
1: Quelques mois plus tard, en septembre, à l'appel des clans de Ploumoger, Brest et Landerneau, 15 000 personnes manifestent contre l'atome civil à Brest. Des tracteurs remplis d'algues luisantes descendent la rue de Siam. Un personnage masqué de blanc joue l'irradié inconnu sous une grande banderole sur laquelle on peut lire « Laissez-nous vivre ». Et parmi la nuée de pancartes, un discret « Non au nucléaire, oui au chou-fleur ».
3: Un des moments les plus forts qui m'a vraiment marqué, c'était la manifestation où il y avait eu simulation d'un accident nucléaire.
4: Et j'en ai encore de l'émotion. Tous les gens qui s'étaient couchés, simulant donc les effets d'un accident nucléaire majeur. Ce que tout le monde, donc en breton, avait appelé le maromig.
5: Maromig en breton, den in en Angleterre. Donc c'était de s'allonger par terre devant la mairie de Brest, avec quelqu'un qui lisait en même temps le plan Orsegrad. Avec une voix sépulcrale, quelque chose qui fait un peu frémir.

0: Je pense qu'en même temps que l'aspect production d'énergie et sécurité par rapport aux centrales nucléaires, on s'est dit, et en plus, ça engage une société dont on ne veut pas, de plus en plus centralisée, parce qu'avec une centrale nucléaire, ce n'est pas moi qui vais aller voir si le bouton est bien ou pas bien, donc il faut des gens qui ont une certaine compétence. En plus, tu centralises le pouvoir, c'est drôlement bien, tu n'as pas 50 moyens de production, que, voilà. Un gouvernement qui est sympa, ça passe encore. T'arrives avec une équipe au pouvoir qui est moins drôle, tu te dis que t'as... Alors là, tu perds vraiment tout contrôle. Quoi. Et puis, au bout d'un moment, il a bien fallu se positionner en disant, mais il faut, on peut choisir peut-être. C'est une centrale nucléaire ou c'est l'agriculture, la pêche, d'autres moyens de produire de l'énergie. Et c'est comme ça qu'on a participé au fameux projet Alter-Breton. Et où, entre autres, on voit comment la Bretagne pourrait éventuellement être autosuffisante en énergie, qu'elle n'est pas obligée de surconsommer pour pouvoir vivre. Ben voilà.
1: Et donc, ce plan Alter-Breton, malheureusement, ils n'ont pas été beaucoup écoutés. On les a beaucoup pris pour les doux rêveurs à l'époque. Alors qu'ils avaient une vision peut-être très, très neuve de la production d'énergie. Et que quelque part, on en est toujours là aujourd'hui.
2: On dit non, mais il faut autre chose. On a besoin d'énergie. Il n'a jamais été question de retourner à l'âge des cavernes, de retourner à la bougie et de refuser tout progrès, etc. Donc, il faut trouver des alternatives, mais on a senti que ces alternatives gênaient parce qu'elles étaient locales et permettaient une certaine indépendance énergétique, régionale ou locale. Ce n'est pas un hasard, moi, j'ai envie de dire, si les deux premiers parcs éoliens du Finistère ont eu lieu près de deux sites. Donc, dans le Cap et à Plouarzel.
3: Nous dénonçons un choix de société qui repose sur la surconsommation, né de l'étalage de la marchandise et de l'intoxication publicitaire, et sur le gaspillage industriel, qui conçoit ses produits sans tenir compte de l'épuisement prochain des réserves de matières premières de la planète. Surconsommation et gaspillage qui entraînent des pollutions et le choix du nucléaire. Nous refusons une société qui implique automatiquement la mise en place d'un dispositif policier et militaire pour la surveillance des centrales nucléaires et des produits de cette industrie. Nous tournons donc le dos au nucléaire car nous refusons cette société hypercentralisée et figée pour des siècles, condamnée à surveiller et à gérer d'une manière policière et militaire les nuisances qu'elle va engendrer parce qu'elle exclut d'office la prise en charge et le contrôle populaire. Plateforme de Porzmoguer, Fédération des Crains de Bretagne.
1: Ah, ce sont les premiers écologistes politiques qui apparaissent en Bretagne. Donc c'est très nouveau et c'est très surprenant pour le pouvoir, bien sûr, pour le pouvoir en place. Même la presse ne sait pas comment les appeler.
4: Quelques jours après la grande manifestation brestoise, les élus du conseil régional abandonnent le site de Plouarzel et se prononcent en faveur de Plogoff. Choix que va acter le conseil général du Finistère deux mois plus tard. Localement, les élus ont fait front commun pour éviter l'implantation de la centrale chez eux. À Plouarzel, trois ans après la visite enthousiaste du maire en Angleterre, le conseil municipal s'est opposé à la centrale, considérant que ce projet mettrait à mal le tissu socio-économique local et constituerait une entrave à la démocratie en violentant toute une population.
0: Alors, à ce moment-là, on le vit comme une victoire, mais pas complète. Parce que ça va à Plogoff, donc on se dit ça change pas grand-chose, en fait. Nous, on est tranquille, maintenant, on n'aura plus les ennuis sur le terrain. Mais c'est les autres copains qui vont l'avoir, donc finalement, c'est pas terrible non plus. Soulagé parce qu'on était un petit peu à bout de force, quand même, mais pas soulagé parce que le problème n'était pas résolu. Il n'y avait pas d'agriculture, il y avait beaucoup moins d'agriculture là-bas, il y avait de la pêche. Mais c'était beaucoup des retraités de la marine, ou des, enfin tu vois, donc c'est pour ça qu'ils sont allés là, pensant que cela dirait rien. Ben, ils se sont bien plantés. Et c'était pas terrible pour une autre raison, ça veut dire qu'on avait l'impression que EDF ne lâcherait pas tant qu'il n'aurait pas une centrale nucléaire en Bretagne.
5: Tous les vendredis soirs, il y avait un quart plein de Lampol et un quart plein de Plouarzel, Plouarzel, qui partaient à Plogoff. Effectivement, ici, quand il y avait un quart de Lampol qui partait, à Châteaulin, on entendait les bouteilles de bière qui se cognaient. Mais on rigolait bien. Tous les vendredis, oui.
0: Ah oui, on est allé à Plogoff. En fait, c'était les élus de Plouarzel, donc à ce moment-là, à Plogoff, ça bardait. Hein. Il y avait monsieur le maire, il y avait les adjoints. Et puis hop, donc arrivé à Plogoff,
6: eh bien, il y avait déjà la foule et les CRS qui étaient là, qui nous attendaient. Alors, vous savez, on s'est mis devant. Moi, je savais très bien ce qui allait se passer, mais parce que j'avais déjà été à d'autres manifs et puis où ça bardait. Donc, ils ont commencé avec les gaz lacrymogènes et puis, hop, là, ça y est, ça y allait, ça y allait. Tout le monde qui courait à droite, à gauche, ça allait dans tous les sens. Et moi, donc, j'ai voulu me sauver par... je suis montée sur un talus et paf, je reçois, oh, une grenade, là. En plein dans les fesses, là. Aïe, aïe, aïe, aïe, aïe, je dis, c'est pas vrai. Ah non, non, oui, complètement. Oui, aïe, aïe, je dis, c'est... Ouais, donc, j'étais marquée pendant des années. Hein, j'étais marquée avec ça, oui. Il y avait tous les dessins et tout. Et c'était bleu. Et vous savez, maintenant, quand il y a le changement de temps et tout ça, je sais quel temps qu'il va faire parce que ça me réveille, là.

0: On avait une fanfare, on avait monté une fanfare ici, et on avait fait le Trobroléon de l'antinucléaire. On avait fait toutes les principales villes de Bretagne, dans les marchés, choses comme ça. Nous, on s'occupait de faire un peu de bruit avec nos saxos, et puis voilà, et puis on rameutait les gens, et puis on leur expliquait, quoi, les tenants et aboutissants de la lutte à Plogoff.
1: 51. 51-7 pour François Mitterrand, alors c'est absolument délirant.
0: Et en 81, quand Mitterrand a été élu, pour nous ça a été la délivrance aussi, parce que Plogoff, ça y est, c'était fini. Donc je me rappelle, dans mon petit bar, là, le jour de l'annonce de la nomination du président de la République, Mitterrand, on savait que Plogoff était fini, donc ça a été c'était un débordement de fêtes dans les rues de Ploirzel. Il y avait ceux qui avaient peur des bolcheviks, mais bon, il y avait pas mal de gens dans la rue quand même.
1: Nous répétons les résultats parce que dans l'euphorie, peut-être qu'ils n'ont pas été entendus par tous les auditeurs.
2: Aujourd'hui, on a quand même presque 50 ans derrière nous, pas encore, 2027. Le GFA a été créé pour durer 50 ans. Donc c'est pour ça qu'il y a 3-4 ans, là, juste avant le Covid, on avait décidé de s'y coller pour résoudre le problème. Ce qui n'était pas simple du tout, parce que créer un GFA pour dissuader EDF de virer 839 propriétaires, quand il s'agit de le dissoudre 40 ans après, ben ça a été du sport. Ça a été du sport.
3: En vendant les terres et puis en utilisant le capital qu'on avait sous le coude, on a décidé donc de faire donation à quelque chose qui avait du sens. Et donc pour nous, ce qui avait du sens, c'était de mettre de l'argent qui avait été récolté collectivement, de le mettre dans des projets collectifs aussi, quoi. Et le choix s'est fait sur des projets de photovoltaïque.
2: La plus grosse partie des fonds a financé la toiture solaire de l'écloserie d'huîtres sur la Bère. Et c'est une association professionnelle qui veut relancer l'huître plate, ce qui va tout à fait dans nos objectifs, quoi. Voilà, c'est dans les idées un peu, quoi, des fois.

0: Qu'est-ce qu'il en reste aujourd'hui pour vous en Bretagne de ces luttes antinucléaires de la fin des années 70?
1: Alors, ce qu'il reste de toutes ces luttes, bah, il faut regarder une carte de la France, une carte du parc nucléaire français. Donc, il n'y a pas de centrale en Corse, c'était pas jouable, hein, sur une île. Il n'y a pas de centrale nucléaire active en Bretagne administrative et en Bretagne historique. Alors après, donc, il y a tout l'héritage aussi plutôt souterrain. Il n'y a pas eu forcément beaucoup d'élus de l'écologie politique dans les conseils généraux ou au conseil régional. Il y a un travail souterrain qui a été fait. Ces luttes avaient été très formatrices pour beaucoup de jeunes qui ont ensuite investi les associations de préservation de l'environnement. C'est Eau et Rivière, toutes ces associations qui ont continué à travailler ensuite, mais qui étaient moins visibles, moins médiatiques que ce qui s'était passé donc, à Porcheguerre, c'est sûr.
0: Et toi, à titre personnel, qu'est-ce qu'elle t'a apporté, cette expérience ?
2: Ça éclaircit sur le rôle des politiques, des gros pouvoirs comme EDF et des trucs comme ça, sur leurs méthodes, sur leurs objectifs, sur qu'est-ce qui les anime, sur leur façon de faire. Ça, on apprend. Un peu à ses dépens, mais on apprend. Et que ça fait du bien, malgré tout, de se dire qu'on a participé à un truc comme ça.
3: On ne pensait pas que chez nous, des projets comme ça pouvaient arriver et que les gens pouvaient s'organiser entre eux et même influer sur les décisions qui sont prises par les politiques, quoi. Je me suis rendu compte que je pouvais partir tête baissée, animer une réunion et aller de l'avant, quoi.
4: De par mes parents, j'ai toujours eu cette envie de partager. C'était un petit peu là, les mouvements d'action catholique à l'époque, la GAC et tout ça. Il n'y a pas eu de bouleversement, c'était confirmation. On existe et on existe par nous-mêmes. On a le droit de réfléchir, le droit d'avoir nos idées, notre point de vue. On ne va pas tout subir. Et, au contraire, on se met en marche vers un monde qu'on veut plus beau, plus solidaire. Voilà.

L'expérience, pour moi, est une victoire. C'est pas tant le résultat de la centrale ou pas centrale, mais cette expérience-là, je crois que je l'ai revécue nulle part ailleurs, quoi. De travail intensif, en groupe, c'est quand même extraordinaire. Bon, ça veut dire qu'il y a des gens qui ont vraiment bossé pendant cette période-là, quoi. Ça, c'est sûr.

C'était Une énergie folle, mémoire de la lutte antinucléaire à Ploumoger. Avec Fanch et Yves Lehir, Nicole Le Fur, Sylvie Quéré, Alphonse Raguenès, Vincent Mariette, Jean-Claude Jézéquel, Gilles Quillévéré, Jojo Pelé, Fernand Brayé, Francis et Anne Riwal et Gilles Simon. Lecture, Stéphane Rouxel, Mathilde Simon. Musique, Fleuve, que nous remercions chaleureusement. Merci aussi à la chorale brestoise Épaulette d'avoir repris Haut les cœurs, un chant de la lutte. Merci à Guy Le Fur, Jean-Paul Goirzan, Genet Apriou. 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Un documentaire de Virginie de Rocchini, réalisé par Victor Blanchard.

0: un podcast atomique réalisé grâce au groupement foncier agricole de Ploumauguer.
1: On écoute maintenant Nanaïnou, la guerrière au cœur fondant. 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Entre mars et juin 2026, 8 femmes leur ont raconté leur vie après une première rencontre sur le pas de leur porte. Nous avons choisi Nanaïnou parce qu'il en faut une énergie folle pour être responsable si jeune d'autres êtres vivants et pour lutter la tête haute.

0: Merci.
1: Ça, c'est bon, le premier paragraphe, deuxième.
2: Je suis née à Mayotte.
3: Je suis la première fille. On est 11 au total.
2: Enfant, j'y ai vécu plusieurs séparations douloureuses. Celle de mes parents, d'abord.
3: J'avais posé la question une fois à ma mère, pourquoi ils sont séparés. Ma mère ne m'a jamais rien dit. Enfin, elle m'a juste dit que voilà, mon père voulait avoir une deuxième femme. Ma mère, elle a toujours dit, non, moi, je ne serai jamais deuxième. Soit je suis première, soit c'est rien. Donc, elle est partie d'elle-même.
2: Je pleurais l'enfer des devoirs seuls, alors que mon père était instituteur.
3: Et ma mère, vu qu'elle ne savait pas lire, ni lire, ni écrire, donc elle était là pour m'encourager, pour me dire que voilà, si les autres, ils arrivent, toi aussi, tu arriveras. Et moi, je me disais, pour commencer à lire, c'est comme à la télé, tu prends une feuille ou tu prends un livre et tu lisais couramment, blablabla, sans s'arrêter. Alors que ce n'était pas comme ça. Je me souviens qu'à un moment donné, ma mère était partie parce qu'elle me voyait comment ça me frustrait, comment j'étais angoissée et comment j'ai pleuré, parce que je pleurais. Je pleurais parce que je n'arrivais pas. C'était un blocage. Donc elle était partie trouver quelqu'un dans le quartier pour venir faire les devoirs avec moi. Je pense que c'était pratiquement tous les soirs, je pense, et que ma mère le payait pour ça. Donc c'est à partir de là que j'ai eu confiance. Quand je le voyais, je lui disais, papa, j'aurais bien aimé que tu sois là pour faire mes devoirs. Et c'est là qu'il a compris que voilà, dans ma scolarité, il faut qu'il soit là. Et chez moi, j'avais le téléphone fixe, on s'appelait souvent. Et moi, je l'appelais tout le temps pour lui raconter des histoires. Et lui me disait de lui écrire des lettres. C'était comme si c'était notre histoire d'amour. Enfin, on s'écrivait souvent et c'est avec lui que j'ai appris à écrire... à construire vraiment des phrases complètes et à m'exprimer et à lui dire ce que je pense, ce que j'avais dans mon cœur, que je n'osais pas lui dire face à face. Du coup, tout ce que j'avais envie de lui dire, c'était par écrit. Sur papier, je lui disais tout. C'est comme si c'était pas moi qui l'écrivais, mais c'était mon âme qui l'écrivait, qui lui écrivait ces lettres-là. C'était pas moi. Moi, il m'avait moi quand on était ensemble. Mais sur papier, c'était même pas moi qui l'écrivais. C'est le moi intérieur qui l'écrivait.
2: Le jour de la rencontre avec ma famille paternelle, il y avait foule. J'étais la mascotte et j'avais honte.
3: C'est comme si j'étais là, mais j'étais pas là. Tellement, enfin, de voir ce monde autour de moi, me dire que voilà, c'est ma famille, je ne le connais pas. Et à un moment donné, je voulais dire à mon papy, on retourne, il vaut mieux qu'on retourne à la maison. Je ne connaissais personne. Et j'avais juste une envie, c'est de repartir. Et dès que j'ai vu mon père, j'avais les larmes aux yeux. J'ai dit à mon père, t'as vu, c'est de ta faute. Parce que j'ai l'impression que j'ai connu très tard ma famille. Je devrais les connaître et là, je ne les connais pas. Enfin, j'arrive, je ne connais personne. Et ce n'est pas normal. Moi, si un truc ne va pas, je vais ouvrir ma bouche. Et c'était comme ça. Jusqu'à maintenant, ça a toujours été comme ça.
2: Ma mère nous a déposés chez notre tante pour 2 jours.
3: Un jour, 2 jours, 3 jours, 4 jours. On ne voit pas notre mère. J'ai dit à ma tante, tata, il est où, maman? Elle arrive quand? Et ma tante n'ose pas nous dire. Et là, j'ai entendu ma tante parler au téléphone.
2: En réalité, c'était pour y vivre. Quand je l'ai compris, j'aurais pu remplir un seau avec mes larmes.
3: On est resté pratiquement une année. Et un beau jour, mon oncle vient me dire que ma mère a besoin de moi. Comment ça, ma mère a besoin de moi? Oui, ta mère a besoin de toi. Il faut que tu ailles, nanana. Et je ne savais même pas que ma mère, elle était mariée. Je ne savais même pas que ma mère, elle avait eu une fille. Quand j'ai vu ma petite sœur, elle était tellement belle, avec des gros joues, claires de peau, j'étais là. J'ai demandé à mon oncle, c'est qui ce bébé? Mon oncle me dit, c'est ta petite sœur, ma petite sœur. Et là, j'étais amoureuse de cet enfant. Et là, je dis à mon oncle, je vais rester. Je vais rester, pas pour ma mère, hein. Je vais rester pour ma petite sœur, je vais m'en occuper.
2: À mes 15 ans, notre maman est partie en métropole. Je suis devenue mère de 4 enfants du jour au lendemain. Je ne sais même pas à quel moment j'ai grandi.
3: Je ne sais même pas à quel moment j'ai eu cette maturité. Je ne sais même pas à quel moment j'ai grandi. C'est venu comme ça. C'est comme, je ne sais pas, j'ai eu cet instinct maternel sans le vouloir. Sans le vouloir, j'étais devenue maman. Sans le vouloir, j'étais responsable des gens. J'étais responsable des êtres vivants. J'étais responsable de moi-même. J'étais responsable d'eux. Donc, j'étais la deuxième maman.
2: Aujourd'hui, j'ai un mari, 5 enfants. Je continue à prendre ma place et dénoncer haut et fort les injustices.
3: Quand j'allais au travail, en fait, j'étais pas bien. J'étais malade. Même, je pense que même mon patron en avait marre de moi. Et quand le chef est venu, le chef qui dit ah non, m'en fous, ça suffit, hein, parce que là, non, tu ne peux pas. Et là, on me dit qu'est-ce qu'on m'a sorti, si tu pars, si tu mets ton pied dehors, ne reviens plus. Et là, j'ai explosé. Je ne sais même pas pourquoi je leur ai dit ça, mais je leur ai dit. Si vous savez ce que j'ai sorti ce jour-là, je leur ai dit, écoutez, ce n'est pas parce que je suis une femme noire qui travaille dans votre serre de tomates que je vais mourir dans votre serre. J'ai dit mes ancêtres. Je ne sais pas pourquoi j'ai sorti ça. Mes ancêtres se sont battus contre l'esclavage. Donc non. Et du coup là, je vois tout le monde m'applaudir. Tous mes collègues qui m'applaudissent. Mes épaules étaient lourdes, quoi. J'avais des épaules remplies. Du coup, ça m'a permis de me soulager, poser mes bagages et voilà, me dire que voilà, je reprends ce que j'ai envie de reprendre. Je me suis libérée.

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1: Bonjour Alain Anquetil.
2: Bonjour Laurence Aubron.
1: Aujourd'hui, vous allez nous parler de la Maison commune européenne.
2: Oui, au début de son discours sur l'état de l'Union, le 16 septembre 2026, la présidente de la Commission, Ursula von der Leyen, a souligné l'importance pour les Européens, je la cite, de faire naître ce sentiment d'appartenance à quelque chose qui nous dépasse, l'appartenance à une maison commune, la certitude qu'entre Européens, nous serons toujours là les uns pour les autres. Et elle dit plus loin, nos imperfections, notre diversité et nos différences demeurent. Mais c'est précisément ce qui fait de l'Europe, notre maison commune. Alors, ce qui est intéressant dans ce propos, c'est l'idée apparemment simple que les différences entre les habitants de la maison européenne ne les empêchent pas de vivre ensemble.
1: Alain, ont-ils l'expression « notre maison commune a une histoire » ?
2: Ah oui, Paul Colovald, qui fut un militant de l'Europe, en a attribué la paternité au chancelier allemand Konrad Adenauer. Celui-ci déclara, lors d'un déplacement à Paris en 1951, « Le jour n'est pas si éloigné où les peuples européens épris de liberté et de droit pourront s'unir dans une maison commune qui porte le nom très vénéré d'Europe. » Le concept de maison commune européenne avait donc été énoncé avant que Mikhail Gorbatchev n'en fasse, à partir de 1987, un thème de la politique étrangère de l'URSS. On trouve incidemment, dans les propos que tint Gorbatchev à cette époque, des considérations piquantes sur cette maison commune. Par exemple, je le cite, « La maison est commune, certes, mais chaque famille y a son propre appartement. Et de plus, il existe plusieurs entrées. Certains entrent dans la maison par un côté et les autres par un autre. »
1: Mais ses habitants ont des valeurs communes.
2: Alors, on peut se révéler aux valeurs, hein. Bien sûr, pour décrire la bonne entente qui devrait régner au sein de la maison commune européenne, celle qu'Ursula von der Leyen a mentionnée. Mais dans la mesure où cette bonne entente concerne aussi les relations entre des nations, les États membres, pas seulement entre des citoyens, on peut également recourir au concept de compromis, de modus vivendi et de consensus. Ils décrivent différentes manières de parvenir à un accord et de rendre possible la cohabitation malgré des désaccords.
1: Alain, quelle est la différence entre ces concepts ?
2: Alors, dans le compromis, l'accord entre des parties aux intérêts divergents est obtenu grâce à des concessions mutuelles en vue d'un bénéfice mutuel. Le modus vivendi, lui, désigne un arrangement négocié ou élaboré au fil du temps par plusieurs parties qui leur permet de coexister pacifiquement compte tenu de leurs caractéristiques et de leurs différences propres. Quant au consensus, il désigne un accord largement partagé auquel toutes les parties peuvent souscrire parce qu'il est fondé sur de bonnes raisons, acceptables par tous. Nous pourrions examiner la manière dont une forme de consensus, que l'on appelle le consensus par recoupement, décrit la bonne entente entre les habitants de la maison commune européenne.
1: Et qu'a-t-il de particulier ?
2: Alors d'abord, il a été proposé par le philosophe John Rawls dans un contexte libéral caractérisé par un pluralisme de fait dans lequel les citoyens adhèrent à des doctrines morales, religieuses ou philosophiques différentes. Cependant, les citoyens raisonnables, c'est-à-dire qui se soucient des autres, qui ont un sens de la justice et qui ne cherchent pas à imposer leur propre vision du bien, peuvent adhérer à des principes de justice communs et à la loi pour des raisons qui découlent de leur doctrine particulière. Par exemple, les croyants de différentes religions et les athées peuvent trouver dans leur propre croyance des raisons de s'accorder sur le principe de la liberté religieuse et au-delà sur les principes de justice gouvernant la société.
1: Et Alain, pourquoi ce consensus est-il préférable au compromis et au modus vivendi ?
2: Pour Rawls, ce consensus par recoupement n'est pas un compromis, car il ne repose pas sur des concessions mutuelles. Les citoyens peuvent reconnaître les mêmes principes de justice sans renoncer à leurs convictions. Le consensus par recoupement n'est pas non plus un modus vivendi. En effet, Rawls estime que le modus vivendi repose sur l'intérêt personnel et non sur le souci d'autrui, qu'il n'implique pas un engagement fiable à soutenir les institutions démocratiques et qu'il dépend de la répartition du pouvoir politique à un moment donné. Alors appliqué à la maison commune européenne, cette forme de consensus, hein, le consensus par recoupement, rend compte de la coexistence solidaire entre ses habitants. Chacun a ses croyances, mais chacun peut y trouver des raisons de vivre avec les autres. On peut ajouter que le consensus par

0: que le consensus par recoupement a été repris dans des travaux sur l'Europe.
1: Est-ce que vous pouvez, Alain Hankin, proposer un exemple ?
0: Oui, par exemple, la professeure de relations internationales Calypso Nicolaïdis et la philosophe Jeannie Pellabé l'ont invoqué dans un article soulignant l'importance du pluralisme au sein de l'Europe. Pour elle, l'Europe ne peut fonder son unité sur un récit unique qui la définirait substantiellement. Par exemple, une âme européenne, un héritage millénaire, voire des valeurs communes. Son unité doit plutôt s'accommoder d'un pluralisme raisonnable et reposer sur un processus. Alors, le pluralisme raisonnable, il reconnaît qu'il existe des différences dans les conceptions qu'ont les citoyens européens de la finalité de l'Union européenne, sans que soit remis en cause le respect et la reconnaissance mutuelle et sans qu'une conception particulière soit imposée aux autres citoyens. Ensuite, plutôt que de recourir à une idée substantielle de ce qu'est l'Europe, il s'agit pour Nicolaïdis et Pellabé de privilégier le processus sur la substance. Des récits et des conceptions différentes de l'Europe peuvent se confronter publiquement, disent-elles, et aboutir à un consensus minimal, un consensus qui est un consensus par recoupement, c'est-à-dire un accord permettant à des désaccords durables de coexister. C'est en ce sens que l'idée de maison commune européenne peut être comprise, non pas comme une maison dont tous les habitants partageraient exactement la même conception de l'Europe, mais comme un espace politique et culturel dans lequel des citoyens européens divers peuvent se reconnaître et prendre plaisir à vivre ensemble.
1: Merci beaucoup Alain Hankin. Je rappelle que vous êtes professeur émérite de philosophie morale à l'ESCA, École de Management.
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Nom, Adderley. Prénom, Julian Edwin, alias Cannonball. Saxophoniste alto et compositeur américain, né en Floride le 15 septembre 1928, est mort dans l'Indiana le 8 août 1975. Signe particulier, rondouillet et explosif. Jazz Portrait, Cannonball Adderley.

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1: À en croire le choix de Cannonball Adderley pour ouvrir notre galerie de jazz portraits, on serait tenté de penser qu'il a à voir avec l'ordre alphabétique. Eh bien, que nenni. Avouons simplement que j'aime ce gros bonhomme au sourire malicieux, à la moustache coquine, et dont l'embonpoint cache une belle exubérance et une chaleur communicative.

Julian Adderley sous la direction du batteur Kenny Clark dans un extrait de Bohemia After Dark, son tout premier enregistrement daté du 26 juin 1955, avec son frère Nat au cornet, Donald Byrd à la trompette, Horace Silver au piano et Paul Chambers à la contrebasse. On appellera ça un démarrage en fanfare. Julian Adderley, après de solides études, enseignait la musique dans un collège en Floride quand au printemps 1955, il se rendit en touriste à la faveur de ses congés annuels dans la Grosse Pomme et choisit de passer la soirée à Greenwich Village au Bohemia Café, un prestigieux club de jazz. Le saxophoniste titulaire s'était fait porter pâle, l'atmosphère était à l'ennui. C'est alors que le petit prof de province Grassouillet, ignorant des usages, eut la candeur de demander au contrebassiste Oscar Pettiford, le directeur musical du Bohemia, l'autorisation de se joindre à son groupe. Oscar Pettiford, personnage susceptible et querelleur, qui sur une estrade ne faisait de cadeaux à personne et jamais de quartier aux importuns, n'imagina rien de plus cruel pour châtier pareille outrecuidance que de donner le départ d'un I'll Remember April à décorner les bœufs. Mais il arrive que les miracles se produisent. Celui qui devait être le dindon de la farce allait devenir le héros de la soirée. Oscar ne parvint pas à décramponner ce gros garçon débarqué de nulle part, ni même à le déstabiliser si peu que ce fût.

I Remember April, avec aux côtés de Julian Adderley, Nat, son frère au cornet, Junior Mans au piano, Sam Jones à la contrebasse et Jimmy Cobb à la batterie. Qu'un saxophoniste inconnu monta sur la scène batailler avec le gratin new-yorkais n'était déjà en soi pas banal. Mais que ce saxophoniste fût un alto et que l'événement se produisit quelques 3 mois seulement après le décès de Charlie Parker,

eut un retentissement qui fit l'effet d'une déflagration. En effet, en une seule soirée, en un seul chorus, venait de se clore la liste des prétendants à la succession de Bird, puisqu'on venait de découvrir, sorti de la cuisse de Jupiter, son héritier, aussi haute que fut la lune.

C'était la sublime Sarah Vaughan en octobre 1955 dans un Hawaii the Moon venu des hautes sphères, dynamité par le saxophone en feu de Julian Adderley, qui quelques semaines après son coup d'éclat du Bohémia a enregistré précipitamment pas moins de 3 albums, dont 2 sous son propre nom, avec Cannonball écrit en gros. Un surnom qui lui vient d'un concours à qui mange le plus qu'il a remporté et auquel un batteur assistait qui s'empressa de l'appeler Cannibal. Le malheureux étant affligé d'un défaut de prononciation, tout le monde entendit Cannonball et le surnom resta. D'ailleurs, la pochette de son premier album représentait quelques boulets de canon empilés et évidemment prêts à servir. Le détonateur se fera un peu attendre, il aura pour nom Miles Davis.

Le sextet de Miles Davis dans Milestones, enregistré le 2 avril 1958, avec une rythmique sans faille assurée par Red Garland, Paul Chambers et Philly Joe Jones, et avec au premier plan une confrontation entre deux poids lourds du saxophone, Cannonball Adderley et John Coltrane. Cannonball Adderley était sans doute parti un peu vite dans sa course inespérée vers les sommets, et la comparaison flatteuse avec Charlie Parker était sans doute trop lourde à porter. Le feu d'artifice du couronnement faillit bien être qu'un feu de paille. Dès 1956, les frères Adderley quittèrent leur province et fondèrent un premier quintet qui, en dépit de vertus flagrantes, se dirigea sans trop se presser, mais d'un pas très sûr, vers le dépôt de bilan. Ce qui devait le sauver de la dégringolade, ce serait paradoxalement sa rétrogradation. De chef d'orchestre, Cannonball tomba au rang d'employé. Mais c'était chez Miles Davis, et cet abaissement-là valait bien une promotion, dit Alain Gerber. Mais juste avant de devenir, et pour 2 ans, le sixième élément du sextet de Miles Davis, Cannonball avait eu le privilège de pouvoir compter sur Miles en tant que sideman de luxe pour son album Something Else, enregistré chez Blue Note. Un album dont le trompettiste est assurément le guide spirituel, notamment dans les arrangements, jusque et y compris dans le choix des titres, dont ce formidable Dancing in the Dark, où il ne figure certes pas, mais où, par sa seule présence dans le studio, il a poussé Cannonball vers les sommets.

C'était Julian Cannonball à Dorley, enfin libéré de la tutelle pesante de Charlie Parker et lorgnant plutôt vers le lyrisme d'un Benny Carter ou d'un Johnny Hodges dans Dancing in the Dark, enregistré le 9 mars 1958, en compagnie d'Hank Jones au piano, Sam Jones à la contrebasse, Art Blakey à la batterie, sous la bénédiction de Miles Davis. Au sein de la formation de Miles Davis, Cannonball Adderley résiste à la tornade coltranienne en confirmant qu'il est porteur d'un magnifique feeling enraciné dans le blues. Ce qui ne manque pas de séduire Gil Evans et lui inspire un album concertant dont Cannonball sera le soliste, New Bottle Old Wine, dont on va entendre une reprise assez étourdissante de St. Louis Blues, enregistrée le 9 avril 1958 avec une entrée en matière à faire lever les poils.

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1: Avec Gil Evans, Cannonball Adderley s'est offert une parenthèse dorée au long cours de son aventure chez Miles Davis, où malgré son soutien inconditionnel, il commence à faire figure de parent pauvre, souffrant injustement de la comparaison avec Coltrane auprès des critiques, fasciné par la modernité de ce dernier et qui commence à le regarder avec une pointe de condescendance. Sûr de son bon droit, Cannonball constitue alors un nouveau quintet, signe chez Riverside et s'embarque sur des eaux plus propices à l'expression spontanée de son talent, celle-là même où règnent les Jazz Messengers d'Art Blakey, le quintet d'Horace Silver et le trio de Jimmy Smith et où, à son propre compte, il va finir par rafler la mise avec un jazz soul qui va à l'essentiel, ancré dans le gospel et le blues, et qui rencontrera un immense succès populaire. Un avant-goût avec A Little Taste, l'une de ses propres compositions.

0: C'était le quintet de Cannonball Adderley dans A Little Taste, avec Blue Mitchell à la trompette, Bill Evans au piano, Sam Jones à la contrebasse et Philly Joe Jones à la batterie, extrait de son tout premier album publié par Riverside, A Portrait of Cannonball. Au printemps 1959, Cannonball a participé aux sessions de Kind of Blue et a goûté au jazz modal. Mais il a déjà fait le choix d'une autre voie, refusant d'une certaine façon la surenchère en matière de jazz moderne, avec la conscience qu'une partie du public n'est sans doute pas pressée de sauter les étapes. Il renouvelle son quintet avec son frère Nat, débauche le pianiste et compositeur Bobby Timmons de chez les Jazz Messengers, puis le batteur Louis Hayes de chez Horace Silver, et presque aussitôt, la nouvelle formation fait un tabac au Jazz Workshop de San Francisco.
1: Now it's time to carry on, son. If we can have the lights out, please, for atmosphere. Now we're about to play a new composition by our pianist, Bobby Timmons. This one is a jazz waltz, however, it has all sorts of properties. It's simultaneously a shout and a chant, depending upon whether you know anything about the roots of church music and all that kind of stuff, meaning soul church music. I don't mean Bach chorales and so, that's different, you know what I mean? This is soul, you know what I mean? You know what I mean? All right. Now we're gonna play this by Bobby Timmons. It's really called This Here.

Un extrait de This Air, le hit signé Bobby Timmons, enregistré live en octobre 1959 à San Francisco et dont le succès sera retentissant. Désormais, le quintet des frères Adderley est sur orbite, avec à son répertoire une liste de tubes longs comme le tour de hanche de Cannonball, dont Work Song, signé l'année suivante par son frère Nat et qui deviendra un standard.

0: C'était la toute première version de Work Song enregistrée le 1er février 1960 par le quintet de Cannonball Adderley avec Nat au cornet, Bobby Timmons au piano, Sam Jones à la contrebasse et Louis Hayes à la batterie. Comme c'est souvent le cas, certains mauvais coucheurs ne manqueront pas de déplorer le caractère par trop commercial de la musique de Cannonball et de fait le priveront de cette reconnaissance artistique qu'il méritait et qui ne viendra qu'à titre posthume. Qu'importe au fond, car Julian Adderley continuera de se taper sur le ventre sur toutes les scènes de la planète jazz jusqu'à la fin de sa vie en 1975, entraînant ses nombreux fans derrière ses rondeurs dans une communion sincère et joviale dont témoigne plus que tout autre un album enregistré live en 1966 dans un studio de Los Angeles garni d'un parterre d'inconditionnels. Le Cannonball Adderley Quintet est composé de Nat Adderley au cornet, Victor Gaskin à la basse, Roy McCordy à la batterie et au piano électrique de Joe Zawinul, auteur d'un merci, merci, merci qui résonne aujourd'hui encore comme le plus beau message qu'on puisse retourner comme un boulet de canon à l'envoyeur. Julian Edwin, Cannonball Adderley.
1: You know, sometimes we're not prepared for adversity. When it happens, sometimes we're caught short. We don't know exactly how to handle it when it comes up. Sometimes we don't know just what to do when adversity takes over. And I have advice for all of us. I got it from our pianist, Joe Zawinul, who wrote this tune. And it sounds like what you're supposed to say when you have that kind of problem. It's called Mercy.

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nouvelle magique et triste de Delmore Schwartz, publiée dans la Partisan Review, s'appelle « In Dreams, Begin Responsibilities ». Dans les rêves, les responsabilités commencent. Et je vais vous la raconter. C'est la nuit, en rêve, un jeune homme va au cinéma. Sur l'écran, la vie de ses parents défile, leur vie avant sa naissance. Son père s'apprête à demander sa mère en mariage et marche seul. Seul dans les rues de Brooklyn, à la rencontre de sa belle famille. Depuis son siège rouge, l'enfant voit son père déambuler, rêvasser, mais dans sa solitude hésiter. A-t-il vraiment envie de se marier, d'avoir un enfant, de s'installer? Le fils décèle la gêne du père au premier contact avec sa nouvelle famille. Le courant qui ne passe que par intermittence avec sa fiancée, la timidité de celle-ci, l'assurance de celui-là, la peur qui régit leurs gestes à tous les deux, les envies contraires de ce couple fragile, leur corps qui marche ensemble vers Coney Island. Là-bas, l'enfant observe l'océan, passionné, et ses parents indifférents. Il pleure. Sur l'écran, il y a encore des sourires gênés, des gestes d'embarras, et soudain son père qui ouvre la bouche, s'apprêtant, mais pourquoi, à demander sa mère en mariage. C'est alors que le jeune homme se lève et vers l'écran crie « Ne faites pas ça, ce n'est pas trop tard pour changer d'avis. Tous les deux. Rien de bien ne sortira de ça, seulement des remords, de la haine, des scandales et deux enfants au caractère monstrueux. » À côté de lui, une vieille femme le force à s'asseoir. « Restez calme, jeune homme, rasseyez-vous. » Ce qu'il fait, mais quelques minutes plus tard, alors que son père et sa mère s'évitent, s'engueulent et s'obstinent pourtant dans le projet du mariage, le garçon se lève à nouveau. Qu'est-ce que vous faites? Qu'est-ce que vous faites de vos vies? La vieille femme, cette fois, irritée. Mais ce n'est qu'un film, rien qu'un film, conduisez-vous de manière plus responsable à la fin. Dans la salle, un autre monsieur s'y met aussi. Vous responsabilisez ces gens sur l'écran, alors que vous, vous faites n'importe quoi. On ne crie pas comme ça dans un cinéma. Pensez d'abord à vous avant d'accuser les autres. Qu'est-ce que vous faites, vous? Alors le garçon ferme les yeux. Ou plutôt les ouvre. Sur la vie des autres, quel pouvoir a-t-on? Et sur la sienne? Bientôt il se réveillera. Le soleil autour de lui se sera déjà levé. Ce sera le premier jour de ses 21 ans.

des furieux.

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1: Je sais que je suis là, mais en fait, c'est le musée d'Andy Warhol. Et c'est Shakespeare qu'il fait visiter. Et je me retrouve là. Il y a plein d'enfants qui dorment. Ils sont en train d'enregistrer leurs rêves. C'est une sorte de, ouais, de lieu de collecte des rêves des enfants.
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4: Dans les rêves, le monde peut apparaître plus vrai que nature et comme il s'y passe des choses illogiques, la vraisemblance vacille et le récit bascule dans un autre niveau de réalité. Même s'il a l'air de plus ou moins reconstituer ses souvenirs, de les réorganiser, de presque les rationaliser, Le récit de rêve a cette patine narrative très spéciale qui ouvre des horizons musicaux aux frontières du réel ou d'un certain réel dont les contours se trouvent justement remis en question. Pour circuler dans ces moments de bascule, ce métaclassique basculé est en public à la médiathèque musicale de Paris, Christiane Hédia-Pierre. Je vais le refaire. En public à la médiathèque musicale de Paris, Christiane Hédia-Pierre, pour recevoir le duo de musique électroacoustique Christophe Carole et la poétesse SNG Natacha Guillet.
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1: C'est un extrait de l'album Les Ombres de la Nuit, paru sur le label Mazzetto Square du duo Christophe-Carole ici présent. Carole Royosec, bonjour.
2: Bonjour.
1: Jean-Christophe Camps, bonjour.
3: Bonjour.
1: Vous collectez des rêves, en fait vous réalisez comme un rêve de Gaston Bachelard qui voulait faire un musée des objets oniriques, ce que vous avez réalisé par le son, en collectant d'abord des paroles de gens qui racontent leurs rêves, et vous faites ça partout dans le monde.
2: Oui, c'est une, je sais pas, c'est une obsession, ou en tout cas c'est quelque chose qui nous poursuit, on va dire. Les deux rêveuses que vous avez entendues juste dans les deux extraits, ouais, qui ont été passés, c'est la première rêveuse a été enregistrée à Bagdad, et j'aime bien parler d'elle parce que il y a plein de types de rêveurs et de rêveuses, mais elle rêvait sans arrêt. En fait, et elle m'a confié qu'elle s'asseyait sur une chaise, paf, elle basculait dans le rêve. Donc c'était permanent. Et l'autre chose qui est assez intéressante, c'est que quand on a été à Bagdad, les gens ne pouvaient pas, ne voulaient pas nous confier tous leurs rêves parce que les rêves sont prémonitoires. Donc il y avait une espèce d'inquiétude quand on leur disait mais nous les rêves c'est aussi des cauchemars, c'est les productions nocturnes, c'est pas forcément le rêve du beau ou les rêves heureux. Et ils étaient très inquiets parce que pour eux le rêve se réalise. Et on a eu par exemple un récit de rêve d'un homme qui s'était noyé enfant et qui ne s'est plus jamais rebaigné depuis.
1: Quand vous dites les gens, ce sont quels gens? C'est-à-dire que comment vous les choisissez?
2: Alors,
1: ensuite, comment vous les enregistrez?
2: Oui, c'est intéressant. Alors au début, on était dans le cercle de l'intimité. C'était vraiment les gens autour de nous. On leur demandait s'ils se souvenaient de leurs rêves. Et puis, progressivement, on a été invités à collecter des rêves ailleurs, à l'étranger. Et dans ces cas-là, c'est les festivals ou les lieux qui nous invitent qui font un appel à récits de rêves. Et un appel à récits de rêve. Et donc il y a à Bagdad par exemple, c'était l'Institut français qui nous avait invités, et c'est eux qui ont relayé cet appel. Et c'était très beau parce que il y a eu une tempête de sable quand on a commencé la collecte, et la directrice nous a dit vous verrez personne parce qu'en fait c'est très dangereux de sortir, si vous voulez sortir allez-y, mais vous verrez personne. Et en fait on a vu arriver des rêveurs et des rêveuses qui ont traversé la tempête pour venir contribuer à notre bibliothèque de récits de rêves du monde, et on était super touchés. Et le rêve a un statut très très particulier.
1: Et après, comment est-ce que vous qu'est-ce qui fait un rêve réussi dans son récit? C'est la qualité du récit ou la qualité du rêve ou la qualité de la voix?
2: Alors c'est tout ça. C'est effectivement c'est la voix, beaucoup, beaucoup, beaucoup. Les qualités, les inflexions, le phrasé, le débit. Ça, c'est pour nous aussi, c'est des critères de musique. Donc on les entend tout de suite sous cet angle-là. Et après, dans le récit, il y a toute la puissance dramaturgique d'un récit. Ça aussi, ça nous intéresse beaucoup parce qu'il nous emmène après dans un voyage musical. C'est vrai qu'on les écoute beaucoup du point de vue du son et de la musique. Et dans le cas où ce sont des rêves qui ne sont pas en francophone, il y a aussi toute la quête et le travail de traduction qui se fait ensuite, qui est un travail long et super intéressant.
1: Jean-Christophe, on entend dans ces récits des niveaux de réalité qui s'enchevêtrent, qui s'empilent. Et puis Carole nous dit à l'instant que il y a quelque chose d'une patine sonore qui se dégage, que vous allez ensuite déplier par le son, recomposer. Est-ce que vous avez l'impression que quand vous mettez de la musique sur ces voix, vous en changez le niveau de réalité?
3: Non, je pense pas. Déjà, à la base, il y a, par exemple, on a aussi nous provoqué des, enfin, on a été à la recherche d'autres langues que le français en allant dans la jungle de Calais. Ouais. C'est-à-dire que c'était moins loin que d'aller en Iran ou en Afghanistan pour enregistrer du pachto. Et là, les récits de rêve étaient très proches d'une réalité, en fait, étaient proches d'un récit de vie, c'est-à-dire la crainte de la police ou le fait que le bateau coule dans la mer, enfin bref, vraiment des choses finalement vécues, des drames vécus. Après, il y a effectivement des niveaux où dans le rêve, on bascule ailleurs que de notre quotidien.
1: Ouais.
3: Je pense que nous, musicalement, on va dans ce sens-là. Les rêves sont beaucoup... On prend beaucoup de temps à les monter, en fait. Non pas pour en changer le sens, même si parfois, y a un rêve très long et il y a quelque chose qui nous...

0: change la temporalité. Donc, c'est, finalement, ils sont jamais vraiment. Il n'y a pas de définitif, en fait, du récit. C'est-à-dire que même quand on rejoue après, il y a une version 3, 4, 5, 6, 7 du récit.
1: Je voudrais faire entendre un extrait assez inaugural du disque Les Ombres de la Nuit, justement, où la reprise en main rythmique du récit vient révéler même ce qu'il raconte d'une certaine façon.
2: Ce rêve se répète. Je le vois souvent. Je vois un de mes proches amis, tué, mort. Malheureusement, c'est un ami qui a été mort à cause de la guerre dans mon pays. Alors, je le vois souvent, je le vois dans mon rêve, dire que revenir à moi, me dire qu'il était en voyage, maintenant il est revenu et qu'il n'est pas mort, c'est pas vrai. Il me dit, je suis là, c'est pas vrai, j'étais en voyage, je suis pas mort et on peut continuer notre vie, on va faire les mêmes choses et s'amuser encore. Et bien, ne t'inquiète pas, les choses qu'on fait, bizarre, c'est que... À l'intérieur du rêve lui-même, je lui dis que je suis en train de rêver et que tu n'es pas mort, ce n'est pas la réalité. À l'intérieur du rêve, je lui dis que tu n'es pas vrai, c'est juste un rêve et ce n'est pas la réalité. Alors il se moque de moi, il me dit non, me voilà ici, avec toi, me voilà, continue. On va s'amuser, on va faire les mêmes choses, etc. Et à la fin, je crois que c'est vrai. Oui, c'est peut-être pas un rêve, c'est peut-être la réalité, même si cette chose est très bizarre. Mais peut-être je me suis trompé, c'est vrai, il n'est pas mort. Et je décide de continuer avec cette chose-là, avec cette situation. Mais malheureusement, soudain, je me réveille et je reviens à la réalité. Je trouve que c'est seulement un rêve.
1: Cette voix que vous décollez d'elle-même, que vous dédoublez, c'est pour faire entendre que c'est aussi une conscience qui se dédouble, justement.
0: Oui, c'est un peu comme dans les rêves où les choses... je sais pas, je compare avec des images, si ça laisse des traces. C'est-à-dire que c'est pas net, il y a un flou derrière. Donc il y a cette idée comme ça aussi dans les rêves où ça n'avance pas...
1: Ah oui,
0: dans la même vitesse que normalement.
1: La chronologie patine un peu, ouais.
0: Voilà. Donc les mots, comme les mots se répéteraient. Enfin, ce sont pas des vrais délais, hein, parce que c'est pas fait électroniquement, mais c'est. Et du coup, comme si les choses avançaient lentement. En plus, c'est un rêve récurrent pour cette personne. Donc pour nous, ça raconte tout ça aussi, les choses qui. Ces changements de temporalité. Ça rappelle les rêves où on n'arrive pas à courir alors qu'il y a un monstre derrière. Et puis aussi cette idée que ça revient, parce que on réentend ce rêve dans la pièce à la fin, et le final, c'est que c'est un rêve qui marche avec lui depuis 10 ans.
1: Alors c'est aussi un projet qui vous occupe depuis de longues années, Carole Rieusset, qui vous a emmené pour donner une idée de l'ampleur géographique que ça a pu prendre à Calais, Jean-Christophe vient de nous le dire, aussi à Athènes, Bagdad, Turin, Oslo, Le Caire, en Occitanie. Pourquoi est-ce qu'il fallait que ce soit un projet à ce point polyglotte ?
3: C'est, en fait, c'est pas volontaire. Les choses se sont faites, en fait. On s'est laissé, comme je dis, on est poursuivi par ça. Je crois qu'il y a quelque chose de cet ordre-là. Ouais, ça avance et on se laisse glisser. Et ça nous a amené là. Voilà. Après, le travail des langues, c'est quelque chose qui est, oui, pour nous, c'est assez central dans notre travail, parce qu'on adore la voix enregistrée, la voix parlée. On adore le travailler ce matériau, le sculpter, le déformer, le micro-monter. Enfin, il y a plein d'opérations musicales, sonores, qui sont fantastiques. Donc, oui, la voix nous poursuit aussi.
1: Parce que comme le récit de rêve est un récit qui bascule vers quelque chose d'irréel ou d'imaginaire, vous pourriez être tenté, par le montage, de faire aussi basculer la voix dans l'insignifiant, ne prenant que des syllabes, que des voyelles, ainsi de suite, et jamais vous ne basculez jusque-là.
3: Si, justement, dans une des pièces avec Dédalus, il y a une pièce qui s'appelle Sueño, et qui est que des micro-fragments. Si, c'est une tentation. En tout cas, moi, j'adore ces petits fragments, c'est génial. Mais c'est vrai que dans ce projet, pour l'instant, il y a

0: tellement de richesse, de sens dans les récits que pour l'instant, on a eu envie, mais on sait bien qu'on va mourir avec ce projet, je pense, et que du coup, possiblement, à un moment donné, il n'y aura que des souffles, et voilà, c'est pas du tout impossible.
1: Vous projetez un devenir agrammatique de ce projet.
0: Je pense, ouais.
1: Alors, quand vous dites ce projet, c'est vrai qu'il a différentes formes. On a écouté deux extraits de l'album Les Ombres de la Nuit, paru en 2025 sur le label Mazzetto Square, mais préalablement, vous aviez fait, et on en entendra un extrait tout à l'heure, une collaboration, comme vous le disiez, donc avec l'ensemble d'Edalus, qui s'appelait Grande Suite à l'ombre des ondes. SNG Natacha Guillet, bonjour.
2: Bonjour.
1: Vous avez fait, vous, avec Mathieu Simonet, il y a quelques années, le Tour du Rêve en 80 langues. Donc là aussi, on avait une connexion entre récit onirique et polyglottisme.
2: Oui, tout à fait. Mathieu Simonet, donc, écrivain et avocat, m'a confié un rêve avec l'idée de le traduire en 80 langues. Donc à moi de lancer un itinéraire aussi, un appel à participation qui m'a amené à un périple de rencontres assez inattendu et très mathématique aussi.
1: Très mathématique, pourquoi ?
2: Parce que il fallait anticiper, calculer à l'avance les langues qui avaient déjà été traduites et ne pas me bloquer, un peu comme dans un jeu vidéo, j'ai l'impression, où chaque personne a une langue maternelle, parfois une langue en plus, voire deux langues, trois langues. Et celles qui ont déjà été utilisées, parfois je pouvais être amenée à être bloquée parce que de faire une boucle un peu avec des mêmes langues qui revenaient, et en fait je devais toujours aller de l'avant, donc trouver une personne qui avait la langue en cours et une langue suivante pas encore utilisée, donc ça devenait de plus en plus complexe.
1: Et ça prenait quelle forme à l'arrivée ?
2: Alors il y a eu enfin moi j'ai documenté ça comme un journal de bord, parce que avec à la fois les traductions, les rencontres, donc tout un des photographies, des dessins, des notes, des situations, des enregistrements audio. Et il y a eu une vraie restitution à laquelle j'ai pas pu participer. Il me semble que c'était, si je dis pas de bêtises, à Évry, mais peut-être je me trompe, avec vraiment une exposition des traductions, sachant que ça avait été repris aussi par des élèves, donc il y avait d'autres transpositions. Mais moi, j'en avais fait un espèce de cahier numérique, en tout cas d'archives.
1: Alors vous avez au moins deux points communs avec le duo Christophe Carol, c'est de travailler avec le réemploi, avec le détournement de matériaux, d'objets, de documents, mais aussi de vous inspirer de rêves pour écrire vous-même vos textes poétiques. C'est moins les rêves nocturnes que vous faites qu'un rêve éveillé dans lequel vous vous mettez pour écrire, c'est ça ?
2: Je pense que je suis fréquemment en fait dans une situation intermédiaire, pas forcément volontaire, justement dans des contextes, notamment les transports en commun qui ont capacité à me bercer, ou les sas comme d'attente, comme les salles d'attente, le fait de marcher aussi, j'écris beaucoup en marchant. Et il y a aussi de la dictée, de l'improvisation, beaucoup dans la nuit, justement, c'est des monologues enregistrés d'improvisation.
1: Et puis, vous avez fait un spectacle avec Hélène Lanscott, qui est poétesse aussi, qui s'appelle Envol de la plume à l'oreiller, et qui partait d'un recueil de témoignages de rêves de vol des personnes autour de vous.
2: Oui, on a toutes les deux trouvé très intéressant justement ce récit des personnes à propos des rêves de vol, parce que presque toutes les personnes ont un rapport au vol, et c'est souvent dans l'enfance que ça commence, et parfois même ça disparaît à l'âge adulte. Mais en tout cas, on a d'abord, comme vous, Christophe Carol, questionné notre entourage intime, plus largement dans le milieu artistique, professionnel, et après aussi à l'international quand c'était possible, parce que Hélène a aussi des projets de polyglossie aussi avec les souffleurs commando, donc ça fait un réseau élargi aussi. Et c'est vrai que c'était à la fois un témoignage où il y a très intéressant dans la façon de le raconter, où la personne, il n'y a vraiment pas d'hésitation, il y a une vraie conviction quand les gens racontent des rêves qui sont plus en train de travailler sur leur mémoire, du coup font pas forcément attention à la façon dont c'est ensuite transmis en direct. Et ça, c'est très intéressant parce qu'on a vraiment une grande authenticité, et on a été très intéressés à développer un catalogue des techniques de vol, vraiment comme une méthode poétique de vol en rêve. À la fois, il y avait la dimension donc écriture, où on a retranscrit les témoignages donc dans des écritures poétiques, mais aussi il y avait tout un travail de dessin qui était plus incarné par moi, justement, de ces techniques de vol mises en graphisme. Et on a transposé ça aussi sous la forme performative d'un spectacle, vraiment de transmission des techniques de rêve de vol, alors à la fois manipulation d'objets, déclamation poétique, chant, petite chorégraphie de vol, dessin en direct, donc ça... Et l'idée à côté qu'on n'a pas encore menée à son terme, c'était aussi un petit livre dessin et écriture autour des rêves de vol, un genre de catalogue.
1: Aussi un court extrait du teaser de ce spectacle.
3: J'ai appris à voler quand j'étais petit. J'ai voulu visiter la galaxie puis la Voie lactée pour voir que c'était un trou noir. Tu sais, une fois j'ai vu Pégase, celui qui a fait les nuages là, et il m'a regardé avec son œil. Et j'ai dit, c'est Pégase. J'ai dit, oups, je suis redescendu à la maison.
4: À considérer certains atterrissages de flamandres ou grands rapaces, on peut convenir que technique innée ou acquise, il n'est jamais facile de replier ses ailes.
1: Donc on entend bien ce projet aussi d'emprunter aux oiseaux quelques techniques. Et puis ce spectacle s'appelant Envol de la plume à l'oreiller, on en trouve quelques échos dans un fanzine que vous venez de publier, le numéro 2 de Bruxissement, où il y a une page consacrée à l'oreiller, avec un texte qui dit « C'est vraiment un objet incroyable l'oreiller, c'est presque un être vivant, tu peux l'habiller de tissu que tu préfères, c'est mou, c'est doux, ça se cumule en cabas, ça se presse, ça se comprime, se serre, se dorlote, ça calme, ça réhausse, ça encercle, ça endort, ça se calme, ça prend la mémoire de ta tête, ça se lave et ça se jette sans faire de mal. »
2: Tout ça est vrai.
1: Oui, tout ça est vrai, oui. N'est pas rêvé. Et puis il y a un autre dessin qui rappelle quand même l'univers du sommeil, un dessin où on vous voit devant un homme qui vous demande « Vous portez un pyjama ou une tenue de ville ?» Et vous répondez un peu entre les deux.
2: Oui, je suis un peu la reine du sas, enfin de l'intermédiaire ou de la chose un peu floue. Et ça, c'est une situation vécue en milieu hospitalier dans lequel je travaille et où j'ai des discussions justement assez brutes de décoffrage. C'est ce que j'aime bien aussi avec les publics que je fréquente où il n'y a pas de tentative de masquer un langage et tout est direct. Et effectivement, je prône le port du pyjama en civil, comme je dis. Et c'est aussi lié à mon historique de porter les pyjamas. J'ai des collections infinies et il faut être confortable dans ses vêtements.
1: On reviendra sur cet univers hospitalier dans un moment. D'abord, on va écouter un récit de rêve de vol, extrait de cette collaboration que vous avez eue, Christophe Carole, avec l'ensemble des Dalus, et donc extrait de cette grande suite à l'ombre des ondes, le rêve de Catherine.

0: Je marche dans les escaliers et je tombe du haut en bas des escaliers, mais je sais pas pourquoi. Donc je sais pas pourquoi je tombe, j'arrive pas à me relever et je tombe dans les escaliers. Tout le temps. Je sais pas pourquoi. Toujours que je tombe dans les escaliers. Sous le cul comme ça, je tombe. Je sais pas pourquoi. Je tombe seulement. Je vois pas de rez-de-chaussée. Parce que ça s'arrête et je vais sur un autre rêve. Je vole, je vois les gens au-dessus. Moi, je suis là et eux, ils sont là. Et je vole, je vois les gens. Sans tomber. Je vois les personnages faire ce qu'ils ont à faire. Quand je marche aux escaliers, je tombe. Et puis, je vole un petit peu. Mais ça m'arrive pas souvent de voler. Hein. Mais j'arrive à voler quand même et à tomber. Et à tomber surtout. Je retombe. Je tombe, je sais pas pourquoi. Dans les escaliers, toujours. Mais je sais pas pourquoi. Alors j'ai l'impression que ça veut pas. Je sais pas. Je sais pas pourquoi. J'ai fait des chutes. Je suis fatigué. Quand je rêve, je suis fatigué le matin, mais c'est pas. J'ai pas mal. Non. Non, je sais pas pourquoi. Je tombe souvent. Voilà.
1: On entend bien que à chaque fois que le mot tombe ou le mot chute sont là, il y a un coup de timbale, donc la parole devient partition, mais aussi la musique redistribue comment les paroles vont être réparties. Il y a un co-agencement entre l'enregistrement de Catherine, la façon dont vous le retravaillez, et ce que fait l'ensemble des Dalus.
2: Oui, donc c'est une grande suite. Donc là, c'est chaque fois un récit de rêve ou comme certaines pièces ou des fragments de rêve. Et on a travaillé avec eux vraiment il y a des types de notation, enfin en tout cas de transmission de ce qu'on cherchait différents. Dans ce cas précis, effectivement, pour les percussions, il y a carrément quelque chose d'assez classique. Il y a un tempo, des barres de mesure, des noirs, des quarts de soupir. Et voilà, donc Maximilien Dazas, le percussionniste, sait où il doit tomber. En même temps, il connaît le texte et sont tous des excellents et toutes d'excellentes musiciennes. Pour d'autres morceaux où il y a comme ça du suivi de la parole, ça a pu être aussi des hauteurs très précises. D'autres où c'est carrément un écran où les paroles passent comme une bande rythmo de cinéma pour les doubleurs et la parole arrive et Christian Pruvot, la trompette, suit ses paroles et Maximilien, c'est sur un autre récit de rêve. Lui, c'est carrément les formes d'ondes qu'on trouve dans les logiciels son et il les suit comme ça. Et puis, l'ayant entendu plusieurs fois, il est complètement en place.
1: Oui, donc voilà. c'est des techniques de calage qui vous permettent de faire que la musique est formée par la parole.
2: Oui, après, il y a d'autres cas où on sort complètement de la clé de sol, la clé de fa et des barres de mesure, où on est plutôt dans des durées, dans des morphologies.
3: Oui, c'est vrai qu'on s'est rendu compte, encore une fois, un peu après coup, que pour chaque récit, il y avait une écriture. Donc ça, c'était assez intéressant. Et ce qu'il y a de quand même génial avec Dédalus, c'est que nous, on a proposé donc des partitions, des schémas, des propositions d'écriture, et on a pu les affiner avec eux lors des résidences. Et c'est un vrai dialogue, en fait, avec Dédalus. Il n'y a aucune hiérarchie, il n'y a pas d'autorité, en fait. C'est pas le compositeur, la compositrice qui dit « je veux ça ». C'est un vrai dialogue. Quand ils sentent que c'est juste, ils le font magnifique. Et quand ils se disent « non, tu devrais essayer ça », on essaye et il y a un dialogue, quoi. Je crois que c'est un des ensembles les plus ouverts comme ça. ouais. à l'aventure, à la conversation.
1: Là, on décrit une collaboration que vous avez eue avec des musiciens, mais d'abord, ces récits de rêve, vous les manipulez musicalement vous-même par l'électroacoustique. Quelle est la bascule vers la musique électroacoustique dans vos parcours de musicien ?
2: Nous, notre bascule, ouais. enfin, je parlais pour moi, mais c'est peut-être proche, Carole. Ben là, c'est une bascule assez rapide. Je venais d'études plus classiques, et puis aussi de jazz et de rock, etc. Et cette découverte par le concert, m'a vraiment donné un coup là sur le petit siège à bascule sur lequel j'étais. J'en suis sorti. Il y a eu un coup un peu trop fort sur le rocking chair et ça a ouvert plein de choses qui me passionnaient. Déjà le fait que ce soit plus des notes mais des sons. Donc j'ai trouvé ça extraordinaire, qu'il y ait un travail dans l'espace, qu'il y ait des sons reconnaissables, donc cette possibilité évocatrice, voire narratrice, un peu, j'adore le cinéma, enfin voilà, donc tout d'un coup le cinéma était possible. Le fait de l'utilisation de la voix, non plus comme une voix chantée, ou même du sprechgesang, chanté, parlé, mais vraiment la voix parlée. Et moi, je me rends compte, plus ça va en enregistrant ces récits de rêve, j'adore ça, écouter des voix. On peut tomber amoureux de voix, de choses comme ça, enfin, de l'écoute de ces voix. Hein, ça ne va pas plus loin que le sonore. Et voilà, ça ouvre énormément de possibles. Et maintenant, dans notre travail, en fait, c'est vrai qu'on fait des compositions acousmatiques, enfin, musique concrète ou musique mixte, mais aussi on développe une forme de théâtre sonore, on fait de l'improvisation totale, on fait même maintenant des vidéopoèmes, et en fait, il y a toujours un peu une bascule entre ces différents modes d'expression, je sais pas comment dire, où on utilise la pensée de l'un dans l'autre. Enfin, voilà. Et on fait glisser ces choses-là, basculer ces façons de faire d'un mode à l'autre.
1: Carole Riosek, vous diriez que c'est plutôt l'électroacoustique qui vous a amené vers les récits de rêve, ou les récits de rêve qui vous ont amené vers l'électroacoustique? Parce qu'on entend bien que ça s'emboîte particulièrement bien. Qui précède quoi?
3: Qui précède quoi?
1: Quand vous écoutez un rêveur, une rêveuse vous parler, vous entendez déjà de la musique?
3: C'est surtout les structures, en fait, syntaxiques des deux qui me paraissent... Il y a une porosité entre les deux.
1: Ouais.
3: C'est vrai que c'est des syntaxes qui sont parallèles, qui ont beaucoup d'affinités. Et je crois que, moi, en tout cas, si je suis tombée amoureuse de la musique électroacoustique, c'est pour cette capacité à être illogique, à sortir d'une linéarité,
1: oui.
3: à être dans cette jonglerie permanente, combinatoire, infernale, qui fait que c'est de la poésie sonore aussi, la musique électroacoustique. Et voilà.
2: En fait, on a commencé à enregistrer des récits de rêve, enfin, comme souvent, hein, sérendipité, c'est totalement au hasard. Enfin, moi, je m'intéressais pas spécialement. Enfin, je me souviens pas beaucoup de mes rêves, en fait. Donc, c'était pas trop là-dedans. Mais en fait, très rapidement, on s'est rendu compte que c'était très proche de ces logiques électroacoustiques. C'est-à-dire que la musique électroacoustique, la transition cut, c'est-à-dire vraiment très marqué, le coup de ciseau abrupt qui s'entend. Dans un rêve, on peut être dans un endroit, on ouvre une porte et on est complètement ailleurs, dans un autre lieu, ou alors des transitions très lentes de couleurs ou de lumière qui changent. Je pense que cette musique acousmatique, l'art de la transition, de la rupture est très importante. C'est-à-dire que le fondu, c'est pas juste un fondu. Il y a 100 000 possibilités de passer d'une chose à l'autre. Et ce côté surréaliste de la rencontre qu'on peut retrouver dans ces musiques où on peut faire coexister des sons reconnaissables qui pourraient pas se rencontrer dans la vraie vie, enfin créer comme ça des imaginaires possibles de sons qui renvoient à des lieux, c'est exactement ce qui se passe dans des rêves où on peut être simultanément dans deux lieux, dans deux temps. La musique acousmatique a cette possibilité de faire de la polyrythmie très facilement, donc on est dans des temporalités, des débits, des vitesses en permanence, et tout ça, c'est des choses qu'on retrouve dans le rêve, et cette bascule qui se fait de sons banals, puisque nous on travaille avec tout son nous paraît est possiblement musical, enfin il n'y a pas de hiérarchie entre les sons, et cette bascule qui fait que ce son banal devient musical, voilà. Et c'est un peu aussi dans ce rêve, cette banalité qui devient fantastique, magique. Enfin, moi, je pense qu'il y a aussi dans nos concerts, parce qu'on a longtemps fait des concerts avec écoute au casque de ces récits. Et le casque est un objet qui permet l'illusion, la magie, enfin, voilà.
3: Et c'est vrai que moi, mon premier concert d'électroacoustique...
1: En tant qu'auditrice ?
3: Oui, en tant qu'auditrice. La spatialisation m'a complètement fascinée. Je me suis dit, sculpter le son dans l'espace, mais... vraiment génial. Et puis il y avait un monsieur à la fin, à côté de moi, qui a dit, moi je suis quand même pas venue au concert pour écouter ma machine à laver. Et je me suis dit, mais bien sûr qu'il faut faire écouter sa machine à laver en concert. Non. Et c'est tout ce rapport aussi, en fait, le quotidien, il s'ouvre à l'onirisme. Donc un tambour de machine à laver, c'est magnifique. Donc c'est toute cette porosité dans le récit de rêve, c'est ça. Enfin, le rêve, il fonctionne comme ça.
1: Mais la machine à laver, on maîtrise pas ces courbes rythmiques et tout ça, alors que vous maîtrisez rythmiquement ce qui se passe. Et je me demande si le récit onirique, dès lors qu'il est mis dans une position esthétique, qui plus est avec la musique que vous mettez autour, ne va pas finalement revenir à contrôler le rêve.
3: Alors,
1: et là, oui.
3: Non, ça c'est une vraie question, parce oui. que en fait, souvent les gens ils disent vous avez une bibliothèque de rêves, et on dit toujours non, on a une bibliothèque de récits oui. de rêves. Et en fait, le récit de rêve c'est une trace d'une production nocturne. Qui est mystérieuse, et c'est très bien qu'elle soit mystérieuse. Le récit, c'est une construction. Donc nous, on continue la construction, en fait.
1: Oui.
3: Et c'est une promenade de construction, et voilà, après, c'est le jeu de l'art, quoi.
1: Je lisais dans Philosophie de Teddy, de Allen S. Weiss, qu'au Japon, il est, je le lis, de bon augure de rêver du mont Fuji, d'un faucon ou d'une aubergine pendant la nuit du Nouvel An. Et à plus forte raison de rêver les trois choses ensemble. Les Japonais ont recours à de nombreuses méthodes pour y parvenir. Manger des aubergines au dîner, placer une image de faucon sous l'oreiller, regarder une gravure de la montagne sacrée. C'est vrai que si on commence à maîtriser ses rêves, peut-être est-ce qu'ils sont moins oniriques, enfin rêveurs ou...
3: Honnêtement, je ne sais pas, mais quand on a été dans la jungle de Calais, on s'est dit, il y a peut-être un degré presque zéro, ou la mesure où c'est plus du document. Est-ce que le réel est si violent, si contraignant, qu'au final, la liberté associative, elle est quand même très, très, très réduite, quoi.
1: Pour parler de violence du réel, je vous propose d'écouter un extrait du Torchon psychomoteur, Natacha Guillet. Vous avez enregistré un bilan psychomoteur que vous avez pu solliciter.
4: Rédigé le 22 août 2025, fin du bilan le 22 août 2025, transmis le 17 septembre 2025, sur insistance mail et téléphonique. Compte rendu du bilan psychomoteur. Madame Guillet est une personne de bon contact qui est volontaire et coopérante. Elle est également anxieuse et perfectionniste, ce qui la désorganise aisément. Il est effectué ici un bilan psychomoteur afin d'observer et identifier les difficultés psychomotrices en vue d'une éventuelle prise en soin. Le bilan psychomoteur permet d'observer les compétences psychomotrices du patient à un moment de sa vie et dans un cadre particulier. Son fonctionnement et ses capacités ne peuvent pas être réduits aux données et observations faites lors de ce bilan. Le bilan psychomoteur a permis de relever en globalité les éléments suivants. Sphère tonique. Madame Guillet présente un tonus de posture, de mouvement, de fond et une régulation tonique et énergétique de qualité et bien adaptée. L'harmonie gestuelle présente un trouble mineur avec des rigidités lors de l'exécution de certains mouvements globaux. Organisation psychomotrice de base et spatio-temporelle. Les équilibres statiques et dynamiques sont stables. Les sensations, perceptions corporelles, pragnosie et le schéma corporel sont bien investis et intégrés. Les structurations spatio-temporelles et rythmiques présentent un trouble mineur avec des omissions et des difficultés de maintien de la concentration. Les coordinations dissociation présentent un trouble important caractérisé au niveau de la coordination oculo-manuelle. Sphère relationnelle et représentation sociale. La respiration présente un trouble mineur avec une respiration ample concentrée au niveau de l'abdomen. Un ralentissement psychomoteur mineur avec une fatigue qui s'installe lorsque le mouvement s'inscrit dans la durée. La disponibilité présente un trouble mineur avec un besoin de réassurance après l'énoncé d'une consigne. Un trouble moyen de l'inhibition psychomotrice avec une sursollicitation afin de réguler son instabilité psychomotrice importante, engendrant une hyperactivité motrice avec des mouvements penchant vers la stéréotypie. Une impulsivité moyenne lors de certaines épreuves, entre parenthèses, Bergès. Sphère image du corps. Madame Guillet présente un trouble important de l'image du corps avec un détachement corporel venant compenser une hypersensibilité et générant des ambivalences dans la valorisation corporelle et qui impacte la confiance et estime de soi. Sphère émotionnelle. L'expression, la perception et reconnaissance des émotions sont de qualité lors de la passation des épreuves. L'adaptation et la gestion des émotions présentent une dysrégulation émotionnelle moyenne. Conclusion globale du bilan. Madame Guillet présente des problématiques psychomotrices qui se concentrent autour des coordinations oculomotrices, de l'instabilité psychomotrice et de l'image du corps en lien avec son diagnostic de TSA. Bilan remis en main propre à la patiente et envoyé au médecin adresseur avec son accord.
1: C'est un bilan qu'il vous a fallu solliciter par mail, donc en fait il vous a pas été remis en main propre concrètement à ce que dit ce bilan. Le lire comme un poème, c'est une façon pour vous de faire entendre que votre psychomotricien est encore plus délirant que le délire dont il fait le diagnostic ou...
3: Il y a eu plusieurs choses problématiques dans ce bilan. D'une part, le jour où je me suis présentée, j'avais des gros troubles de la marche qui n'ont pas été repérés. Une demi-journée d'examen n'ont pas donné lieu à un vrai diagnostic des problématiques en cours. Ensuite, quand il y a eu cette remise, effectivement, j'étais partie en Suisse, en résidence, et il a fallu que j'insiste pour finalement avoir une version numérique. Mais en fait, le problème qui s'est posé, ça a été la relecture, je crois, d'une trentaine de fautes sur... de syntaxe et d'orthographe sur l'équivalent de 2 pages, où j'ai demandé à l'administration s'il n'y avait pas eu une erreur, s'il ne m'avait pas envoyé le brouillon. J'ai pas eu de réponse. Enfin, pareil, ça a pris des semaines pour avoir une deuxième version qui était finalement... Enfin, je demandais aussi d'avoir des recommandations, parce que c'était un peu l'objectif quand même que d'avoir juste ça. Et j'ai obtenu une demi-page avec 3 lignes en plus de recommandations, donc, dont une était avoir un corps plaisir. C'était un peu étrange. Enfin, il y avait quelque chose d'un peu ésotérique aussi, de développement personnel, que j'ai pas trop compris dans les recommandations. Et les fautes, il y en avait un peu plus du coup sur la deuxième version, parce qu'il y a eu quelques lignes rajoutées, donc pas de correction. Et moi, mon inquiétude, c'était la prise au sérieux de ce document, si ensuite j'allais m'adresser à un professionnel qui puisse m'aider à améliorer ma motricité. Parce que ce qu'on voit pas en entendant ça, c'est aussi que je suis en train de danser.
1: Oui.
3: Avec aussi ce corps un peu avec son élasticité et sa capacité à danser le swing, etc. Donc il y a aussi une lecture performée aussi, ouais, pour peut-être contredire ou en tout cas donner un argument aussi de réponse à ce bilan à travers comment moi je travaille ma motricité aussi.
1: Et parce que c'est vrai qu'on entend des remarques qui sont d'un niveau de précision qui ont l'air complètement déconnectées de même ce que vous décrivez, de ce que vous ressentiez en dansant. Parce que quand il est question de traquer le besoin de réassurance à la suite d'un mouvement, c'est quand même très très ténu, voire au bord d'une grande subjectivité de ceux qui observent malgré l'hyper-objectivité dans laquelle c'est restitué, quoi. Ouais.
3: En tout cas, c'est un aspect du langage institutionnel et notamment médical qui m'intéresse beaucoup. Oui. Les formes de copier-coller, de grilles, d'évaluation, où là, elles ne sont même pas été mises au féminin. Enfin, il y a quelque chose aussi du bâclage général de ces examens. Moi, il a été fait à une période où il n'y avait pas de patients, donc en août, un peu pour boucher un trou dans le planning de la structure, centre expert d'autant plus. Donc j'ai fini par récupérer cette chose qui était donc un torchon psychomoteur, j'ai appelé ça, par rapport à son incapacité à être lu par un autre professionnel, que j'ai d'ailleurs montré récemment à un kiné qui a confirmé en fait que ça n'apportait rien et qu'en plus c'était effectivement pas relu et plein de fautes.
1: Vous aimez bien collectionner les diagnostics pour les faire s'intercontredire, non ?
3: Oui, celui-là en plus fait suite à un... J'ai eu l'année dernière 4 diagnostics. C'était un peu mon record pour la question du TDAH, puisque ça fait partie de ma collection que je n'avais pas encore fait valider. Mais en tout cas, ce bilan suivait un diagnostic mitigé. Oui. C'est-à-dire que j'avais soit un TDAH avéré
5: avec hyperactivité, soit un TDAH sans hyperactivité, soit un TDAH secondaire, soit on ne se prononce pas parce que vous avez déjà trop de diagnostics. Donc j'ai eu ces 4 diagnostics l'an dernier, donc suite à quoi on m'a dit vous n'avez probablement pas un TDAH, mais on vous fait quand même rentrer dans le parcours qui vous permet de faire un bilan psychomoteur, donc ça j'ai pas compris non plus, mais donc j'ai quand même bénéficié de ce bilan magnifique et donc qui m'a beaucoup apporté ensuite pour comprendre que j'avais des problèmes, en tout cas dans ma motricité, ce que mon entourage sait en tout cas, mais qui est contrebalancé par la danse.
1: Je vous propose de lire un de vos textes à Christophe Carole pour que, puisque vous êtes expert de récits de rêveurs et rêveuses, vous nous disiez si c'est du rêve ou de la réalité.
5: Je manipule et inspecte les produits du rayon bébé du U-Express quand soudain, horrifié, je m'aperçois que la pellicule de carton qui enrobe classiquement par paire deux coupelles en plastique ou en verre par transparence hyper pigmentée de couleurs vives, légumes chromatiquement louches, ne profite pas de sa surface intégrale. Un angle de contour du packaging est manquant. À y regarder de plus près, l'encart est rongé, grignoté, une ligne ondulée qui pourrait évoquer celle des dents de quelqu'un ou d'un objet dessinant cette même onde à vagues, marque la symétrie de l'empaquetage. Quelqu'un a de toute évidence mangé le carton imprimé, laissant le produit originalement voué à être mangé intact. Je repose le produit dans le rayon pour chercher un duplicata plus en profondeur, non mutilé par l'inconnu. J'en diagnostique un second, visiblement victime du même traitement, atteint toutefois à un autre angle de sa structure globale. J'examine comme cela de longues minutes les packagings blédina du rayon bébé du U-Express pour constater, le ventre acquiescent, un saccage généralisé du dit rayon par un malotru non intimidé par le carton comme mets de fortune.
1: Alors, rêve ou réalité, Carole, Jean-Christophe?
3: Pour moi, c'est écrit.
1: Oui.
3: C'est écrit et il y a des détails qui font que, par exemple, quand on redépose le produit dans le rayon, un rêve ne dirait pas ça.
1: Ah
3: je
1: oui
3: pense. Oui. Je sais pas.
1: Vous n'êtes pas sûr, Jean-Christophe?
2: Non, non, fini.
3: Oui, je pense que l'action, elle est trop.
1: Précise.
3: Non, c'est pas ça, c'est qu'elle zappe pas assez. Pour moi, il n'y a pas assez de cut entre les actions.
1: Ah, dans un rêve, il y aurait plus d'ellipses, selon vous?
3: Voilà, exactement.
1: Y d'accord.
3: Plus d'ellipses, oui. Selon moi. Hein,
1: ouais. Et Jean-Christophe?
2: Ah bah, c'est très écrit, du coup. Voilà, mais moi, je pense, oui, c'est un rêve.
1: Ouais. Et qu'est-ce qui vous fait dire ça? Parce que la précision pourrait laisser penser que d'arriver à s'arrêter sur le niveau d'encornure du carton, du blédina, est un niveau d'attention qu'on pourrait n'avoir qu'en rêve.
2: Je ne sais pas si on peut l'avoir qu'en rêve, mais en tous les cas, dans un rêve, on peut l'avoir. Rester scotché sur...
1: Scotché sur un truc,
2: sur
1: précis.
2: Un truc, oui, c'est précis. Pour moi, c'est des choses qui peuvent apparaître dans le rêve. Après, c'est tellement écrit, enfin, on est tellement dans la littérature que... Et du coup, c'est très compliqué parce que, bon, nous, dans notre bibliothèque sonore de récits de rêve, on a plus de, je ne sais pas, bientôt 600 récits. Donc, et... On pense toujours que le rêve, c'est quelque chose qu'on n'aurait jamais vu, entendu, voilà. Donc c'est toujours très surprenant, même dans le quotidien. Enfin, pour moi, il y a toujours de la surprise. Mais en fait, au fond, le matériau rêve a tellement été utilisé dans la poésie, la littérature, le cinéma, que finalement, c'est des situations, toujours, en fait, on peut trouver ce même exemple dans un film, dans un dessin animé, dans un roman, dans un machin. Donc... Les frontières, là, c'est très compliqué.
1: C'est un peu flou. Alors, Natacha, c'est totalement réel?
5: Oui, tout à fait. C'est une expérience qui, d'ailleurs, a été glanée dans mon enquête sur U-Express.
1: Oui.
5: Paris 20e.
1: C'est un magasin que vous avez réussi à faire fermer, c'est ça?
5: Non, c'était pas ma volonté de le faire fermer. C'est-à-dire que, dans le cadre du projet... poétique de l'agence de notation à laquelle j'ai été conviée, une espèce de groupe de personnes éclectiques qui allaient évaluer des lieux, des institutions, et après personnellement on pouvait évaluer aussi des choses. C'était un lieu où à l'époque où je mangeais beaucoup de peau pour bébé, c'était des rayons que je traquais un peu partout. Celui-là était particulièrement sale, avec notamment des emballages très grignotés par des rongeurs locaux. Des traces d'excréments, etc. Et donc, j'ai documenté ça avec effectivement tout un journal d'écriture, mais aussi des photographies, des dessins. Et donc j'ai aussi été contactée à l'époque, donc l'agence sanitaire en tout cas, qu'il fallait contacter à cette occasion, qui a fait une visite et qui a effectivement fait fermer le magasin pour quelques jours de travaux. 3 jours, je crois, de remise à niveau, au moins de ce rayon.
1: Pour présenter,
2: donc je dois sortir, c'est ça, comme je me suis trompé.
1: Ah non, pas du tout. Ah non, on ne pratique pas l'exclusion dans cette émission, même quand on pratique l'erreur. Pour présenter votre album Les Ombres de la Nuit, vous sollicitez une phrase de Walter Benjamin dans le texte Rêve, sur laquelle j'aurais bien aimé avoir le sentiment de Natacha. La langue du rêve n'est pas dans les mots, mais sous eux. Dans le rêve, les mots sont des produits aléatoires du sens qui, lui, se trouvent dans la continuité muette d'un flux.
5: Ouais, je suis d'accord que, en tout cas, les mots et le langage prennent des proportions bien différentes. D'ailleurs, je crois que dans mes rêves, je parle peu. En fait, c'est beaucoup des images et une succession d'images, en tout cas, et un mix de ce qui s'est passé dans les jours précédents. Donc, il y a plus ce côté cinématographique, je trouve, dans les rêves, avec une suite qui n'est pas du tout, justement, aussi logique qu'une syntaxe de la langue. Et ça me fait penser aussi à un projet que je mène, qui est autour de l'invisible, et qui est aussi la récolte de ces visions, de toutes les perceptions aussi invisibles, qui peuvent intégrer le rêve, les troubles psychotiques, la médiumnité, etc. Et donc, moi, ma volonté, c'est de pouvoir retranscrire ça par le dessin, parce que je trouve que c'est difficile à retranscrire avec les mots, justement. Et dans certains cas, on est dépourvu de capacité. Enfin, le mot ne suffit pas. Et je pense que le rêve et toutes ces perceptions en font partie.
1: Donc, on entend bien le rêve un peu comme un complément de réalité, quoi.
5: Une augmentation et des fois des clés de compréhension de quelque chose, des choses qu'on ne soupçonne pas aussi.
1: La question de la frontière vous occupe pas mal, Christophe Carole, au point d'ailleurs qu'une exposition à la Cité des Sciences qui s'appelle Frontières vous a sollicité pour en effet créer une installation sonore avec certains de ces récits de rêves. Raconter le passage d'une frontière, c'est souvent, pour notamment des exilés, un traumatisme qui repasse par le rêve pour pouvoir être raconté à un moment donné. Donc c'est une réalité qui a une telle charge de violence qu'il faut qu'elle passe par le détour de l'onérisme.
3: Oui, mais ce qui nous a intéressé dans la proposition, en fait, c'est plutôt comment les géographies se reflètent dans le récit de rêve, en fait.
1: Ouais.
3: Parce que c'est assez touchant quand on entend dans le rêve qu'il y a le Nil ou qu'il y a des éléments de la géographie qui viennent se recomposer, qui viennent vivre leur vie de géographie dans un contexte totalement autre. Et du coup, ça réanime la géographie d'une dimension qu'elle n'a pas. Et après, évidemment, dans ce qui est proposé à écouter à la Cité des Sciences et de l'Industrie, il y a cette notion politique, parce que le rêve est très politique aussi, très social, enfin toute la charge s'inscrit dans la teneur des récits, et évidemment on a aussi choisi des récits de rêve où il y avait toute cette charge politique sensible, mais en tout cas des reflets voilà, donc
1: mais ce qui est leur troublant, c'est que vous arrivez à créer une matière documentaire extrêmement forte que un récit réaliste ne permettrait peut-être pas.
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1: Les récits de rêve se terminent toujours pareil. On se réveille.
3: On a deux consignes, pas beaucoup, mais s'il vous plaît, vous commencez par je rêve. Le rêve est raconté au présent, comme si la personne le revivait, et ça se termine par je réveille. Je me réveille.
1: Ah ça c'est, ah oui d'accord, ça fait.
3: C'est juste des consignes. Ouais. Après on s'en sert ou pas. Je rêve et je me réveille, mais c'est un petit code parce que les gens ont tendance à utiliser le passé. Et en fait, quand on après on le restitue dans, parce que c'est public. Après c'est des restitutions publiques. C'est plus fort le présent. Donc voilà.
1: L'émotion est réelle, quand bien même ce qui est raconté est irréel. Non, on l'entend bien, la musique souligne la peur.
2: Oui, enfin, irréel, je ne sais pas. Là, je trouve que c'est un rêve qu'on a enregistré il y a plusieurs années au Caire, mais c'est une Palestinienne, Anfal, qui vit au Caire. Peut-être on a l'impression de voir le journal télévisé, enfin, il y a quelque chose de très réel. Voilà. Alors, ce n'est pas du tout, je pense, un rêve prémonitoire, parce que ce qui se passe en Palestine, ça date pas du 7 octobre. Enfin, c'est une histoire ancienne, donc je sais pas la dose de... Et puis, on n'est pas du tout dans l'analyse des rêves, ni psychanalytique et ni sociologique. Donc, on prend vraiment le récit pour le récit. Mais que le réel rentre dans le rêve, oui, on le sait. Par exemple, on a enregistré des récits de rêve au Chili. Et il y a beaucoup de récits qui renvoient, sans faire de l'analyse, mais quand même à la dictature, des récits où on est suivi, où on ne sait pas où se cacher, il y a quelque chose qui nous suit et on a peur, etc. Donc que tout le réel revienne, c'est quand même une réalité de...
3: On sait, enfin on est très intéressé par la dimension politique, mais sous un autre angle. Ce qui nous intéresse, en fait, c'est créer d'autres communautés, en fait, des communautés de rêveurs et de rêveuses. Et ils sont des communautés utopiques, parce qu'en fait, tout le monde rêve, quel que soit son genre, sa classe, etc. Tout le monde rêve. Et du coup, quand on fait des séances d'écoute publique, on peut créer des communautés de rêveurs et de rêveuses. Et c'est ça le côté politique qui nous intéresse, en fait. C'est des utopies. On injecte des utopies où il y a cette communauté. Parce que le rêve, c'est quelque chose de très collectif.
1: Parce qu'on a entendu que vous avez des formats de restitution qui peuvent aller de l'album de musique électroacoustique au concert avec des musiciens, en passant, comme on vient de l'entendre, par l'installation dans une exposition à la Cité des Sciences. Mais vous n'avez jamais été tenté de faire des documentaires, sachant que vous avez là une façon de raconter le réel qui est quand même saisissante.
2: Je bascule un peu la question.
1: Ouais.
2: Il y a quand même quelque chose qui fait comme tout le monde. Il y a des narrations, la musique électroacoustique du coup peut être narrative et involontairement, alors là c'est, on avait plutôt des sons abstraits dans ce qu'on vient d'entendre, mais parfois il y a des sons reconnaissables. Et du coup, je pense qu'il y a quelque chose qui se passe de l'ordre de la fiction, comme on rêve tous, on peut se mettre à rêver le rêve qu'on entend, enfin en tout cas le vivre, il y a un phénomène un peu proche de l'identification comme au cinéma, j'ai l'impression. Du coup, ça, d'entendre des récits un peu fous, puisque ce sont des rêves, enfin, qui nous sortent de cette réalité, donne un peu la licence, le droit d'écouter les sons d'une façon narrative aussi. Mais une narration totalement libre qu'on maîtrise que moyennement. Et ça nous plaît, que l'écoute soit libre, que cette bascule dans l'écoute puisse aller où on veut, écouter la musique, le récit, enfin, osciller comme ça. Et quand on fait des longues improvisations, parce que c'est une des formes qu'on fait au casque, on a un dispositif de casque et on joue pendant une heure avec beaucoup de récits. Il n'y a pas que des récits, il y a des longs moments de plage seulement musicale. Du coup, il y a cette possibilité de se raconter, de se faire un film, quoi, de se raconter une histoire. Il y a quelque chose de l'ordre de la dramaturgie qui est assez singulière.
1: Carole parlait d'Utopie, SNG Natacha Guillet. Vous faites aussi des dessins d'anticipation ou prémonitoires, qui sont des rêves au sens plus politique du terme, de futur idéal.
7: Futur idéal, ou en tout cas, oui, imaginer les hypothèses possibles pour peut-être les provoquer, puisqu'il m'arrive souvent des situations dramatiques. Donc ça m'arrive aussi de transformer la fin d'une histoire grâce au dessin, bande dessinée notamment, mais aussi de pouvoir l'anticiper. Un exemple qui n'a pas marché, mais qui peut faire sens avec le son, c'était d'avoir participé au projet des concours de podcast Arte Radio, c'est chaque été, et d'avoir dessiné que j'avais remporté le prix, et en fait de découvrir que j'étais même pas présélectionnée, mais j'étais à tel point convaincue que j'ai attendu qu'on m'écrive. Et mais en tout cas, j'étais très contente du son que j'avais réalisé, mais ça n'a pas marché.
1: Donc c'est aussi du recyclage d'échecs, le rêve.
7: Des dessins que j'ai pas pu publier ensuite parce que c'est des archives.
1: Même pas dans votre fanzine à vous, non.
7: Exact, c'est le seul endroit sur mes blogs un peu caché, etc. Mais c'est pas des choses que je vais publier de manière exhaustive pour ne pas paraître ridicule.
1: Merci beaucoup SNG Natacha Guillet, merci Christophe Carole, et merci au public venu à la médiathèque musicale de Paris, Christiane et Dapierre, pour l'enregistrement de cette émission basculée de métaclassique qui va se terminer par un dernier extrait de l'album Les Ombres de la Nuit.
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1: Un danger surgira toujours quand tu ne t'y attends pas. J'ai donc décidé de faire les choses autrement, écrire un couplet un peu décalé, je dirais même surprenant.

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